On a trouvé un truc exceptionnel sur les étagères de la discothèque. Écoutez, c'est de la bombe.

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3: Bonjour à tous, aujourd'hui gros plan sur Lily Cole. Lily Cole est née en 1988 en Angleterre, mannequin reconnue. Elle s'est aussi lancée dans une carrière d'actrice depuis l'année 2007. C'est à l'âge de 14 ans qu'elle se fait repérer dans les rues de Londres. Très rapidement, elle signe avec l'agence Storm Models. Ce début de carrière ne l'empêche pas de passer son bac, puis de poursuivre des études d'histoire de l'art à l'université de Cambridge. Sa carrière de mannequin prend son envol en 2003 lorsqu'elle pose pour le Vogue italien. Très vite, elle se fait connaître. Un an après, elle obtient le titre de modèle de l'année durant les British Fashion Awards. Elle défile pour les plus grands noms, signe des campagnes publicitaires pour Chanel, Vuitton ou encore Jean-Paul Gaultier. Son physique atypique séduit. À partir de 2007, c'est le cinéma qui lui fait les yeux doux dans une première apparition dans Trinians en 2009, elle tourne dans 3 films. Les propositions se poursuivent les années suivantes avec des productions britanniques, américaines ou même françaises. On la croise également dans la série télévisée Doctor Who en 2011. On se retrouve très vite avec d'autres infos. Cool.

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3: Bonjour à tous, dans l'actualité musicale du jour, on parle de la Star Academy. L'ex-académicienne Mélissa dévoile son premier single. Alors que la tournée de la Star Academy bat son plein, Mélissa a dévoilé son premier titre avec un clip il y a quelques jours. Il y a comme un air de Billie Eilish, dont elle n'a jamais cessé de dire qu'elle était ultra fan durant toute l'aventure de la Star Academy. La jeune artiste Mélissa vient donc de dévoiler son tout premier single, Quoi faire de moi, un morceau intime et très attendu. Comme pour beaucoup d'ex-pensionnaires du château de Damary-les-Lys, le premier titre de Mélissa est très attendu. Quel univers, quel message ? Eh bien pour cette grande première, celle qui avait fait sensation avec l'artiste Mickey sur le titre Particule propose une chanson intime. Elle y évoque notamment des doutes, la recherche de soi et même les émotions qui accompagnent le passage à l'âge adulte. En tous les cas, le single est disponible depuis quelques jours. On se retrouve très vite avec d'autres actualités musicales. 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
1: Bonjour à tous. Aujourd'hui, dans l'actualité objets connectés, Apple préparerait un drôle d'objet connecté à porter autour du cou. Cupertino travaillerait sur un pendentif équipé d'une caméra conçue pour fonctionner en tandem avec l'iPhone. Un accessoire qui rappelle le défunt Human Olpin, avec une philosophie radicalement différente. Un bijou technologique signé Apple. L'idée paraît farfelue et pourtant les informations se multiplient. Selon Mark Gurman, journaliste, les équipes d'Apple plongent actuellement sur un petit disque à porter autour du cou ou clipsé sur un vêtement. Le format rappelle celui d'un AirTag, mais la comparaison s'arrête véritablement ici. L'objet embarquerait une caméra, des microphones et possiblement un haut-parleur. Par contre, ni écran, ni projecteur au programme. Apple ne cherche pas à inventer un nouveau smartphone. Le pendentif reposerait sur une puce modeste, comparable à celle des AirPods, incapable donc de traiter seul des flux de données visuelles et sonores. Tout le travail le plus lourd serait déporté sur le processeur de l'iPhone, qui devra rester à proximité en permanence. Annonce. La caméra embarquée fournirait un contexte visuel à Siri. Regarder un monument, poser une question dessus, scanner un produit en magasin pour obtenir des détails ou encore identifier un plat au restaurant. Le pendentif capte, l'iPhone analyse, puis la réponse se dévoile dans vos AirPods. Le tout reposerait sur une version profondément remaniée de Siri. Elle serait pensée pour que l'assistant vocal devienne un véritable compagnon visuel. Il est donc difficile de ne pas penser au Human Olpin en découvrant ce projet. Le petit boîtier à épingler sur la poitrine devrait révolutionner notre rapport au smartphone. Mais depuis, il a bel et bien fini à la poubelle. Apple semble avoir retenu la leçon là où Human voulait remplacer le téléphone. Cupertino veut simplement l'augmenter. Vous n'avez de forfait mensuel supplémentaire, de nouvel écosystème à apprivoiser. Le pendentif viendrait se greffer naturellement sur un environnement que des centaines de millions de personnes utilise déjà au quotidien. Le pendentif ne serait pas le seul en préparation. Apple travaillerait également en parallèle sur des lunettes connectées avec une présentation possible d'ici la fin de cette année ou au tout début de l'année 2027 et une commercialisation dans la foulée. On se retrouve très vite avec d'autres objets connectés à découvrir.
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Jeudi 28 mai, bonjour. Denis, heureux de vous réveiller encore en ce jeudi matin au son du grille-pain. On va parler santé des femmes, on va parler petites astuces et chaleur. On va parler aussi de véhicules plus ou moins amphibies. Nous fêterons bien sûr les Germains. On parlera d'un 28 mai, d'une invention, enfin d'une création arrivée un 28 mai. Bien sûr, tout cela est au programme de votre réveil au son du grille-pain ce matin sur votre radio, ainsi que les horaires de lever et coucher du soleil. Ça, c'est dans quelques minutes, juste après notre première pause musicale. Bon réveil!

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1: Et toute la France gagne 2 minutes entre le lever et le coucher du soleil aujourd'hui par rapport à hier. Cela fera 15h48 pour l'Alsace avec un soleil qui se lève à Strasbourg à 5h32 et s'y couche à 21h20. 15h47 seulement pour les Bretons. Entre 6h21 et 22h08 pour les levers et couchers donc du soleil brestois. Du côté de la nuit, la lune est toujours en phase gibbeuse croissante et ce jusqu'à dimanche soir.
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2: Un 28 mai 1889. Ce jour-là naît une entreprise qui va marquer l'histoire industrielle française. La société Michelin est fondée par André Michelin et son frère Édouard. À l'origine, l'entreprise fabrique des pneus, mais elle va rapidement révolutionner la mobilité. Michelin innove avec le pneu démontable. Il participe aussi au développement de la signalisation routière et encourage les déplacements, notamment à travers le tourisme et ses guides, verts donc pour les sites touristiques, mais aussi le fameux guide qui classe les restaurants avec des étoiles. L'entreprise est même liée à des événements sportifs emblématiques, comme la célèbre course cycliste Paris-Brest. Et elle crée une mascotte devenue mondiale, Bibendum, née en 1898 sous le crayon de Marius Rossillon, un personnage fait de pneus devenu une véritable...

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5: Et aujourd'hui, 28 mai, nous fêtons les Germains, un prénom d'origine latine, Germanus, qui signifie frère ou du même sang. Il est notamment porté par Germain de Paris, évêque du 6e siècle, connu pour sa générosité et son engagement auprès des plus modestes. Côté caractère, les Germains sont souvent associés à la loyauté, à la solidarité et à un vrai sens des relations humaines.

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1: Bonjour, une vague de chaleur qui ne faiblit pas alors que Météo France prévoit des températures pouvant atteindre 39 degrés aujourd'hui. La vigilance orange canicule sera étendue à Paris et à la Petite Couronne à partir de ce midi. Au total, 17 départements seront concernés. Les deux adolescents accusés d'avoir étranglé mortellement un enfant de 11 ans à Rennes sont mis en examen pour meurtre et placés en détention provisoire. Ce garçon de 16 ans et cette fille de 15 ans ont admis durant leur garde à vue avoir voulu se venger de la victime et récupérer du matériel de pêche d'une valeur de quelques dizaines d'euros. Au dernier jour de son procès en appel dans l'affaire des soupçons de financement libyen, Nicolas Sarkozy s'est exprimé une ultime fois hier, ému et en colère. Il demande dans ses derniers mots à être jugé comme n'importe qui. La décision sera rendue le 30 novembre. Sébastien Lecornu présidera vendredi un comité interministériel consacré à la lutte contre la criminalité organisée sur fond de recrudescence des règlements de compte liés au trafic de drogue. Une dizaine de ministres seront présents. La Cour d'appel de Dijon rendra sa décision le 15 juillet sur la demande d'annulation de la mise en examen de Jacqueline Jacob dans l'affaire Grégory, soupçonnée d'avoir participé au harcèlement anonyme de la famille Villemain. La grande-tante de l'enfant conteste des poursuites que le parquet estime lui-même prescrites. Les actionnaires de Société Générale réunis en Assemblée Générale ont validé la hausse de 45% de la rémunération fixe du directeur général Slavomir Krupa en raison d'une performance exceptionnelle du groupe depuis son arrivée. Elle atteindra 2,4 millions d'euros par an à partir de 2026. C'est la fin de ce flash, une très bonne journée à notre écoute.
2: Bonjour à toutes et à tous, voici votre flash d'info de la Provence Verte sur Radio Couleur Sud pour ce jeudi 28 mai 2026. Le soleil brillera encore généreusement aujourd'hui sur la Provence Verte avec jusqu'à 28 degrés attendus cet après-midi. Pour demain vendredi, le beau temps dominera encore avant un risque d'orage à la mi-journée. Les minimales resteront élevées avec 20 degrés au réveil. Attention, le Var entre dans un épisode de forte chaleur avec jusqu'à 35 degrés dans les terres. Hydratez-vous régulièrement. Évitez les efforts aux heures chaudes et ne laissez jamais enfants ou animaux dans les véhicules. Un incendie s'est déclaré hier matin dans une pharmacie de la zone d'activité de Fréredon à Roquebaron. Le feu, parti des combles du bâtiment, a rapidement mobilisé 13 sapeurs-pompiers. Les flammes ont pu être maîtrisées avant toute propagation importante. Gendarmerie, police municipale et agents d'Enedis étaient également sur place. Après le refus d'obtempérer survenu à Rougier ce week-end et qui avait blessé un gendarme motocycliste, le conducteur a été condamné à 18 mois de prison, dont 6 mois ferme, ainsi qu'au versement de dommages et intérêts. Le maire de Nance-les-Pins, Olivier Artufel, a été élu à la présidence du parc naturel régional de la Sainte-Baume avec une très large majorité. Il succède à Michel Gros et souhaite donner une nouvelle dynamique au parc. Le maire de Saint-Zachary, Jean-Jacques Coulon, a déposé plainte contre le maire de Marseille, Benoît Payan, après une vive altercation téléphonique liée au syndicat de l'Uvaune, une affaire qui intervient dans un contexte de tension autour de l'élection à la présidence de cette structure intercommunale. Enfin, le préfet du Var et la sous-préfète de Brignoles ont rencontré les élus des gorges et lacs du Verdon autour des enjeux du territoire avant de participer à une cérémonie d'hommage aux résistants à Ops, au lieu historique du Maquis Valier. Très bonne journée à tous sur Radio Couleur Sud.
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6: Et encore une fois, direction les États-Unis avec un conducteur qui a voulu tester son pick-up nouvelle génération, mais un peu trop loin. Au volant d'un Tesla Cybertruck, il décide tout simplement de traverser un lac. Son idée, tester un mode spécial qui existe sur ce véhicule est censé lui permettre de rouler dans l'eau peu profonde. Sauf que cette fois, ce n'était pas vraiment peu profond. Résultat, le véhicule tombe en panne, se retrouve à moitié immergé et est abandonné par son conducteur et son passager. Le véhicule électrique doit donc être récupéré par les secours. Et pour couronner le tout, le conducteur a finalement été arrêté pour plusieurs infractions liées à la sécurité sur l'eau. Le moins qu'on puisse dire, c'est que c'était pas cool.

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1: Avec la chaleur, on pense souvent à boire. Enfin, de l'eau, et c'est bien, hein, faut continuer à y penser, peut-être même encore un peu plus. Mais on oublie aussi que certains aliments peuvent nous rafraîchir. Par exemple, le concombre, la pastèque ou le melon, très riches en eau, ils aident à rester hydratés naturellement. Mais aussi la menthe ou le citron, qui donnent une vraie sensation de fraîcheur en bouche. Et puis côté extérieur, privilégiez les endroits ombragés et végétalisés, les parcs, les bords d'eau, les rues arborées, la température y est souvent plus agréable. Enfin, attention aussi aux vêtements que vous portez. Des matières légères et respirantes comme le coton ou le lin et des couleurs claires qui renvoient à la chaleur vont également vous aider à supporter ces températures. Bien manger, bien choisir, et la chaleur passe déjà un peu mieux.

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1: Et ce 28 mai met à l'honneur la santé des femmes, avec d'abord la Journée internationale d'action pour la santé des femmes. Elle est là pour rappeler l'importance de l'accès aux soins, à la formation et à la prévention partout dans le monde. Et puis elle est aussi associée à la Journée mondiale de l'hygiène menstruelle, qui vise à briser les tabous et à améliorer les conditions de vie de millions de femmes et de jeunes filles, comme promouvoir l'accès à des protections hygiéniques. Un enjeu de santé, mais aussi de dignité et d'égalité.

La météo pour ce jeudi 28 mai, toujours du soleil, toujours de la chaleur. Les températures pour ce jeudi matin, 17 degrés sur Lille et Strasbourg, 17 également pour Cherbourg, 18 à Brest et Orléans, 20 degrés pour Paris et Lyon, 21 pour Bordeaux, Nice, Toulouse, Marseille, 22 à Perpignan. Et pour ce jeudi après-midi, entre 29 et 34 degrés sur la moitié nord. Il fera 29 en Alsace, 29 également en Bretagne, 30 degrés sur la Normandie et les Hauts-de-France, jusqu'à 32 en Bourgogne et en Centre-Val de Loire, et 34 même en région parisienne. Dans la moitié sud, entre 26 et 37 degrés. 26 degrés pour la Corse et la Côte d'Azur, 34 degrés attendus dans la vallée du Rhône, 36 sur l'Occitanie et sur le golfe du Lion, et jusqu'à 37 degrés dans la région bordelaise. 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
4: Et nous allons évoquer Richard Bach, écrivain américain et descendant du fameux compositeur.

Peter qui aujourd'hui nous dit ceci. Tu n'existes pas pour impressionner le monde, tu existes pour vivre ta vie d'une façon qui fera ton bonheur. Alors j'espère que vous allez vivre cette journée d'une façon qui va faire votre bonheur et que l'autre petit bonheur sera de vous retrouver demain matin pour un nouveau réveil au son du grille-pain, le dernier de la semaine et de ce mois de mai, avant d'attaquer le dernier mois du son du grille-pain pour cette saison. Nous fêterons demain les Aymar, demain 29 mai, donc bonne journée et à demain, au revoir.

0: Bonjour, une vague de chaleur qui ne faiblit pas alors que Météo France prévoit des températures pouvant atteindre 39 degrés aujourd'hui. La vigilance orange canicule sera étendue à Paris et à la Petite Couronne à partir de ce midi. Au total, 17 départements seront concernés. Les deux adolescents accusés d'avoir étranglé mortellement un enfant de 11 ans à Rennes sont mis en examen pour meurtre et placés en détention provisoire. Ce garçon de 16 ans et cette fille de 15 ans ont admis durant leur garde à vue avoir voulu se venger de la victime et récupérer du matériel de pêche d'une valeur de quelques dizaines d'euros. Au dernier jour de son procès en appel dans l'affaire des soupçons de financement libyen, Nicolas Sarkozy s'est exprimé une ultime fois hier, ému et en colère. Il demande dans ses derniers mots à être jugé comme n'importe qui. La décision sera rendue le 30 novembre. Sébastien Lecornu présidera vendredi un comité interministériel consacré à la lutte contre la criminalité organisée sur fond de recrudescence des règlements de compte liés au trafic de drogue. Une dizaine de ministres seront présents. La Cour d'appel de Dijon rendra sa décision le 15 juillet sur la demande d'annulation de la mise en examen de Jacqueline Jacob dans l'affaire Grégory, soupçonnée d'avoir participé au harcèlement anonyme de la famille Villemain. La grande-tante de l'enfant conteste des poursuites que le parquet estime lui-même prescrites. Les actionnaires de Société Générale réunis en Assemblée Générale ont validé la hausse de 45% de la rémunération fixe du directeur général Slavomir Krupa en raison d'une performance exceptionnelle du groupe depuis son arrivée. Elle atteindra 2,4 millions d'euros par an à partir de 2026. C'est la fin de ce flash, une très bonne journée à notre écoute.
1: Bonjour à toutes et à tous, voici votre flash d'info de la Provence Verte sur Radio Couleur Sud pour ce jeudi 28 mai 2026. Le soleil brillera encore généreusement aujourd'hui sur la Provence Verte avec jusqu'à 28 degrés attendus cet après-midi. Pour demain vendredi, le beau temps dominera encore avant un risque d'orage à la mi-journée. Les minimales resteront élevées avec 20 degrés au réveil. Attention, le Var entre dans un épisode de forte chaleur avec jusqu'à 35 degrés dans les terres. Hydratez-vous régulièrement. Évitez les efforts aux heures chaudes et ne laissez jamais enfants ou animaux dans les véhicules. Un incendie s'est déclaré hier matin dans une pharmacie de la zone d'activité de Fréredon à Roquebaron. Le feu, parti des combles du bâtiment, a rapidement mobilisé 13 sapeurs-pompiers. Les flammes ont pu être maîtrisées avant toute propagation importante. Gendarmerie, police municipale et agents d'Enedis étaient également sur place. Après le refus d'obtempérer survenu à Rougier ce week-end et qui avait blessé un gendarme motocycliste, le conducteur a été condamné à 18 mois de prison, dont 6 mois ferme, ainsi qu'au versement de dommages et intérêts. Le maire de Nance-les-Pins, Olivier Artufel, a été élu à la présidence du parc naturel régional de la Sainte-Baume avec une très large majorité. Il succède à Michel Gros et souhaite donner une nouvelle dynamique au parc. Le maire de Saint-Zacharie, Jean-Jacques Coulon, a déposé plainte contre le maire de Marseille, Benoît Payan, après une vive altercation téléphonique liée au syndicat de l'Uvaune, une affaire qui intervient dans un contexte de tension autour de l'élection à la présidence de cette structure intercommunale. Enfin, le préfet du Var et la sous-préfète de Brignoles ont rencontré les élus des gorges et lacs du Verdon autour des enjeux du territoire avant de participer à une cérémonie d'hommage aux résistants à Ops, au lieu historique du Maquis-Vallier. Très bonne journée à tous sur Radio Couleur Sud. 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

Heureux de vous retrouver en ce jeudi 28 mai. J'espère que c'est la forme pour vous et que tout va bien. On est ensemble avec vous pendant 3 heures. Le soleil aussi, il est là. Bah, on en profite hein, en ce mois de mai de ce beau soleil et des températures plus que clémentes. On vous parle déjà de canicule. Bon, ça ne durera pas forcément, mais bon, ça fait du bien d'avoir un petit peu de beau temps. Et en sachant que le soleil reviendra de toute façon et que les températures risquent de remonter à partir du 4 juin. Bon, maintenant, rien n'est probable. Vous savez, la météo est une science. Tout ce qui est de plus inexact. On est ensemble donc pour 3 heures de la musique, de la bonne humeur et des petites infos. Alain est là, Monsieur Tom Kazak aussi. On va passer du bon temps à nous trois, avec vous, uniquement avec vous, pour le meilleur de la musique. À nous, c'est Marc-Antoine, Monsieur M. Pokora, Nico Liliou également, extrait de la comédie musicale Robin des Bois. On se les écoute et on revient juste après pour faire le point justement sur la météo.

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1: La météo pour ce jeudi 28 mai, toujours du soleil, toujours de la chaleur. Les températures pour ce jeudi matin, 17 degrés sur Lille et Strasbourg, 17 également pour Cherbourg, 18 à Brest et Orléans, 20 degrés pour Paris et Lyon, 21 pour Bordeaux, Nice, Toulouse, Marseille, 22 à Perpignan. Et pour ce jeudi après-midi, entre 29 et 34 degrés sur la moitié nord. Il fera 29 en Alsace, 29 également en Bretagne, 30 degrés sur la Normandie et les Hauts-de-France, jusqu'à 32 en Bourgogne et en Centre-Val de Loire et 34 même en région parisienne. Dans la moitié sud, entre 26 et 37 degrés. 26 degrés pour la Corse et la Côte d'Azur, 34 degrés attendus dans la vallée du Rhône, 36 sur l'Occitanie et sur le golfe du Lion et jusqu'à 37 degrés dans la région bordelaise.

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1: Bonjour, bonjour à tous. Retour à l'hippodrome de Paris-Longchamp et les 2100 mètres du prix des épinettes à l'occasion du Quintet Plus de ce jeudi 28 mai 2026. Il réunira 16 concurrents âgés de 3 ans. L'allocation sera de 52 800 € et le départ prévu vers 20h15. En tête de notre sélection, le 7 Box Officer au top de sa forme, idéalement placé sur l'échelle des valeurs, sa place est sur le podium et pourquoi pas sur la plus haute marche. Suivi du 5 Zarlan, de nouveau confié à Christophe Soumillon pour l'occasion. Le 11 Tout Dame Quick, prise en note lors de son premier quintet mais rallongé. Le 9 Tiamo Bello qui reste sur 2/5e place à ce niveau de compétition. Et enfin le 2 Rêve Bleu va découvrir la catégorie des quintets avec d'emblée des ambitions. Il complétera notre sélection. Une sélection que vous pouvez retrouver sur ma chaîne YouTube Tom Kazak, les pronostics qui piquent avec mes dernières minutes. Donc notre choix aujourd'hui, premier le 7 Box Officer. Second le 5, Zarlan. Troisième le 11, Tout Dame Quick. Quatrième le 9, Tiamo Bello. Cinquième le 2, Rêve Bleu. Le second choix, l'As. Le 15 et le 6. Et à vous la fortune!

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1: Bonjour à tous, l'horoscope de ce jeudi. On débute avec les béliers. Vous avez envie de rire, de sortir, de vous amuser. Ne vous en privez pas, faites ce dont vous avez envie. Taureau, laissez-vous surprendre. Pour une fois, une belle surprise vous attend. Gémeaux, votre patience porte enfin ses fruits. Vous avez su parier sur le bon cheval. Les cancers, c'est une journée qui démarre plutôt bien. Les cancers, aucun nuage dans votre ciel. Les lions, votre sourire vous offre la médaille d'or. Les lions, pour définir votre journée, il suffit d'employer le mot « bonheur ». Les vierges, il y a des jours où il ne faut pas trop vous en demander, les vierges, par exemple aujourd'hui. Balance, quelle détermination, les balances, votre ambition est sans limite. Scorpion, vous aimez les rencontres et les surprises, vous allez être servi. Sagittaire, personne ne peut vous contredire, les sagittaires, vous avez toujours raison et vous le prouvez. Capricorne, la chance semble vous abandonner en ce jeudi, les Capricornes, donc courage. Verseau, vous osez enfin sortir de votre carapace et agir de manière collective. Et enfin les Poissons, il y a de l'excès dans l'air, vous n'arrivez pas à garder le contrôle. Avec tout ça, une belle journée, un bon jeudi.
2: Merci Alan pour ce premier rendez-vous horoscope. On te retrouve tout à l'heure en fin d'émission pour le rappel. Et puis côté musique, là moi je vous propose d'écouter Gims en prise et on revient d'ici quelques minutes pour l'actu musique. Belle matinée, bon jeudi.
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Dans l'actualité musicale du jour, on parle de la Star Academy. L'ex-académicienne Melissa dévoile son premier single. Alors que la tournée de la Star Academy bat son plein, Melissa a dévoilé son premier titre avec un clip il y a quelques jours. Il y a comme un air de Billie Eilish, dont elle n'a jamais cessé de dire qu'elle était ultra fan durant toute l'aventure de la Star Academy. La jeune artiste Melissa vient donc de dévoiler son tout premier single, Quoi faire de moi, un morceau intime et très attendu. Comme pour beaucoup d'ex-pensionnaires du château de Damary-les-Lys, le premier titre de Melissa est très attendu. Quel univers, quel message ? Eh bien pour cette grande première, celle qui avait fait sensation avec l'artiste Mickey sur le titre Particules propose une chanson intime. Elle y évoque notamment des doutes, la recherche de soi et même les émotions qui accompagnent le passage à l'âge adulte. En tous les cas, le single est disponible depuis quelques jours. On se retrouve très vite avec d'autres actualités musicales. 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
2: Bonjour, une vague de chaleur qui ne faiblit pas alors que Météo France prévoit des températures pouvant atteindre 39 degrés aujourd'hui. La vigilance orange canicule sera étendue à Paris et à la Petite Couronne à partir de ce midi. Au total, 17 départements seront concernés. Les deux adolescents accusés d'avoir étranglé mortellement un enfant de 11 ans à Rennes sont mis en examen pour meurtre et placés en détention provisoire. Ce garçon de 16 ans et cette fille de 15 ans ont admis durant leur garde à vue avoir voulu se venger de la victime et récupérer du matériel de pêche d'une valeur de quelques dizaines d'euros. Au dernier jour de son procès en appel dans l'affaire des soupçons de financement libyen, Nicolas Sarkozy s'est exprimé une ultime fois, hier, ému et en colère. Il demande dans ses derniers mots à être jugé comme n'importe qui. La décision sera rendue le 30 novembre. Sébastien Lecornu présidera vendredi un comité interministériel consacré à la lutte contre la criminalité organisée sur fond de recrudescence des règlements de compte liés au trafic de drogue. Une dizaine de ministres seront présents. La Cour d'appel de Dijon rendra sa décision le 15 juillet sur la demande d'annulation de la mise en examen de Jacqueline Jacob dans l'affaire Grégory, soupçonnée d'avoir participé au harcèlement anonyme de la famille Villemain. La grande-tante de l'enfant conteste des poursuites que le parquet estime lui-même prescrites. Les actionnaires de Société Générale réunis en Assemblée Générale ont validé la hausse de 45% de la rémunération fixe du directeur général Slavomir Krupa en raison d'une performance exceptionnelle du groupe depuis son arrivée. Elle atteindra 2,4 millions d'euros par an à partir de 2026. C'est la fin de ce flash, une très bonne journée à notre écoute.
3: Bonjour à toutes et à tous, voici votre flash d'info de la Provence Verte sur Radio Couleur Sud pour ce jeudi 28 mai 2026. Le soleil brillera encore généreusement aujourd'hui sur la Provence Verte avec jusqu'à 28 degrés attendus cet après-midi. Pour demain vendredi, le beau temps dominera encore avant un risque d'orage à la mi-journée. Les minimales resteront élevées avec 20 degrés au réveil. Attention, le Var entre dans un épisode de forte chaleur avec jusqu'à 35 degrés dans les terres. Hydratez-vous régulièrement. Évitez les efforts aux heures chaudes et ne laissez jamais enfants ou animaux dans les véhicules. Un incendie s'est déclaré hier matin dans une pharmacie de la zone d'activité de Fréredon à Roquebaron. Le feu, parti des combles du bâtiment, a rapidement mobilisé 13 sapeurs-pompiers. Les flammes ont pu être maîtrisées avant toute propagation importante. Gendarmerie, police municipale et agents d'Enedis étaient également sur place. Après le refus d'obtempérer survenu à Rougier ce week-end et qui avait blessé un gendarme motocycliste, le conducteur a été condamné à 18 mois de prison, dont 6 mois ferme, ainsi qu'au versement de dommages et intérêts. Le maire de Nance-les-Pins, Olivier Artufel, a été élu à la présidence du parc naturel régional de la Sainte-Baume avec une très large majorité. Il succède à Michel Gros et souhaite donner une nouvelle dynamique au parc. Le maire de Saint-Zacharie, Jean-Jacques Coulon, a déposé plainte contre le maire de Marseille, Benoît Payan, après une vive altercation téléphonique liée au syndicat de l'Uvaune, une affaire qui intervient dans un contexte de tension autour de l'élection à la présidence de cette structure intercommunale. Enfin, le préfet du Var et la sous-préfète de Brignoles ont rencontré les élus des gorges et lacs du Verdon autour des enjeux du territoire avant de participer à une cérémonie d'hommage aux résistants à Ops, haut lieu historique du Maquis-Vallier. Très bonne journée à tous sur Radio Couleur Sud.
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6: Deuxième heure déjà de ces matins pas chagrin, si vous venez nous rejoindre, welcome, bienvenue à vous, il nous reste 120 minutes à passer ensemble, dans la bonne humeur, avec un max de bons sons et puis des petites infos. Mais là tout de suite, c'est le moment des éphémérides.
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8: Bonjour à tous, nous sommes le 28 mai, c'est l'occasion de souhaiter une bonne fête aux Germains, c'est aussi la journée internationale d'action pour la santé des femmes et la journée nationale de dépistage du cancer de la peau. Les Germains sont connus pour leur élégance, ils ont le sens de l'esthétisme et savent mettre en valeur tant leur apparence que dans le cadre dans lequel ils vivent. Pour eux, l'apparence compte énormément car c'est de là que les gens tirent leur premier jugement. Ce sont des personnes à l'affût des dernières nouveautés en matière de vêtements, de décoration d'intérieur ou encore de high-tech. Voici les grands événements. On remonte à l'année 1910, marqué par le passage de la comète de Halley. 1931, Picard, à bord d'un ballon, atteint 1600 mètres d'altitude et entre dans la stratosphère. 1958, le général de Gaulle annonce la formation d'un gouvernement. 1974, Jacques Chirac est nommé Premier ministre. 1990, lancement par la Française des Jeux à gratter du jeu Banco. En 2000, dans le département du Lot, découverte de deux grottes préhistoriques de 12 000 ans. 2009, disparition de Marcel Béliveau, animateur, réalisateur, comédien et humoriste québécois, créateur de l'émission télévisée Surprise, Surprise. Les anniversaires célèbres, nous avons aujourd'hui Romain Duris, notamment acteur dans Les Clés de bagnole de Laurent Baffy, l'actrice Chiara Mastroianni, Isabelle Carré, née à Paris, actrice française de cinéma et de télévision et comédienne de théâtre, ainsi que la chanteuse australienne Kylie Minogue. Le dicton du jour pour la route, soleil de Saint-Germain nous promet du bon vin, à consommer bien sûr avec modération, ça va de soi. Très bonne journée à tous.

0: Comme chaque jeudi, on vous parle tout de suite de notre petite actu déco de la semaine.
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3: Comment donner de la hauteur à un plafond bas? C'est notre question du jour. C'est vrai qu'un plafond bas peut apporter une sensation d'écrasement. Certaines astuces visuelles permettent de donner donc de la hauteur avec un petit peu de couleur et des rayures. Le tour est joué. Je vous explique. Il faut savoir que les couleurs claires donnent une impression d'éloignement. Alors, pour repousser un plafond bas, on choisit une teinte plus claire que celle utilisée pour peindre les murs. Si vos murs et plafonds sont bien lisses, vous pouvez accentuer l'effet lumineux en utilisant une laque brillante. La lumière donnera une impression de grandeur, mais attention, car ce type de peinture ne supporte aucune imperfection. Pour allonger l'espace, utilisez du papier peint à rayures verticales que vous poserez sur les murs. Pour accentuer l'effet d'étirement, misez sur des couleurs froides comme le bleu ou le vert.
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0: Eh bien, on en apprend des choses, hein, comment donner de la profondeur à un plafond bas. Alors, le problème, c'est que chez moi, les murs ne sont pas lisses. Le plafond, oui, mais bon, les murs sont blancs. Donc voilà, j'ai pas vraiment de solution. Allez, la musique, Michael Jackson. Eh oui, il revient à l'honneur, Michael, avec son biopic qui est sorti au cinéma. Human Nature, c'est ressorti cette année. On l'écoute et on revient juste derrière pour vous parler de l'actu insolite. Excellente matinée.

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1: Dans l'info insolite du jour, quand un baigneur devient malgré lui la star d'un défilé de la Fashion Week à Sydney. Un défilé a été perturbé par l'intrusion involontaire d'un baigneur. Un baigneur a perturbé le bon déroulement de défilé de la marque Comas durant la Fashion Week de Sydney en Australie il y a quelques jours. Publiée sur les réseaux sociaux, la vidéo de la scène a rapidement fait réagir les internautes. Pour sa collection printemps 2026, la marque de vêtements avait choisi la plage de Tamarama au sud-est de la ville de Sydney. Le défilé se déroulait sur le sable, mais également dans les escaliers pour lequel descendaient donc les mannequins. Mais les choses ne se sont pas déroulées exactement comme prévu, car un homme s'est involontairement joint aux mannequins. Naturellement, il a descendu les mêmes marches et s'est étiré avant de poursuivre son chemin en direction de l'eau. Encore plus amusant, l'intrus ne s'est pas rendu compte tout de suite qu'il était en train de perturber l'événement. La vidéo a été publiée sur TikTok et a vite fait le tour du réseau social. Les internautes ont notamment apprécié le contraste entre le naturel du baigneur et le sérieux des mannequins, une mésaventure qui a également diverti le public. De plus, cet imprévu a participé à donner un coup de projecteur au défilé de la marque australienne. Identifié par une émission australienne, le baigneur a pu s'exprimer sur cet incident. Il a expliqué qu'il fréquentait régulièrement la plage de Tamarama. Il savait qu'un défilé se préparait, il n'était pas au courant que l'accès serait réservé ce jour-là. J'ai vu le dispositif, mais je pensais que quelqu'un gérerait les escaliers si le défilé était en cours, a-t-il expliqué. Il ne s'en est rendu compte que lorsqu'il était déjà dans l'escalier. Je me suis soudain dit, je suis le mannequin principal, a-t-il déclaré. On se retrouve très vite avec d'autres infos insolites.
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3: Comme quoi un petit baigneur peut perturber un défilé. La musique est là pour vous satisfaire en ce jeudi matin avec le groupe Arcadian, Ton Combat. On les écoute, on revient juste après pour tout savoir sur le programme télé de ce jeudi.

0: Tout, vous saurez tout sur le programme télévision. 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
2: Les programmes télé, la télévision pour ce soir jeudi. On débute avec la chaîne TF1 qui nous propose ce soir le film Balles perdues 2, diffusé dès 21h10. À la même heure, ce soir, sur la chaîne France 2, place au magazine Envoyé spécial. Sur France 3, le téléfilm Meurtre en Berry, diffusé dès 21h10. Sur la chaîne France 5, documentaire Mystère du système solaire. Sur la chaîne M6, rendez-vous avec l'émission À quel prix, diffusé dès 21h10. Sur la chaîne TFX, rendez-vous avec le film Prête-moi ta main, diffusé dès 21h10. Et enfin, pour terminer, rendez-vous par exemple ce soir sur la chaîne Novo 19 avec le film David Checode. Avec tout ça, bonne soirée télé.
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0: Il n'y a pas que dans les Matins Pas Chagrins qu'il fait chaud. Il fait chaud aussi à l'extérieur et ça fait du bien. Bon, c'est pas encore tout à fait l'été. L'été, c'est pour dans un peu plus de 21 jours, même si certains vous diront « Non, non, l'été, ça commence le 1er juin avec l'été météorologique. » Moi, je me base sur les étés lunaires, tout simplement, comme on nous l'a appris à l'école. La musique est là pour vous faire du bien avec Madonna, « I feel so free », très très belle matinée, très bon jeudi.

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1: La météo pour ce jeudi 28 mai, toujours du soleil, toujours de la chaleur. Les températures pour ce jeudi matin, 17 degrés sur Lille et Strasbourg, 17 également pour Cherbourg, 18 à Brest et Orléans, 20 degrés pour Paris et Lyon, 21 pour Bordeaux, Nice, Toulouse, Marseille, 22 à Perpignan. Et pour ce jeudi après-midi, entre 29 et 34 degrés sur la moitié nord. Il fera 29 en Alsace, 29 également en Bretagne, 30 degrés sur la Normandie et les Hauts-de-France, jusqu'à 32 en Bourgogne et en Centre-Val de Loire et 34 même en région parisienne. Dans la moitié sud, entre 26 et 37 degrés. 26 degrés pour la Corse et la Côte d'Azur, 34 degrés attendus dans la vallée du Rhône, 36 sur l'Occitanie et sur le golfe du Lion et jusqu'à 37 degrés dans la région bordelaise.

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2: Dernière heure de ces matins pas chagrin, j'espère que c'est la forme pour vous. On est jeudi aujourd'hui, avant-dernier jour de la semaine, et comme chaque matin, on va souhaiter les anniversaires de célébrités. On va commencer par un monsieur qui était un animateur. Alors honnêtement, je ne le connais pas vraiment, bien que la tête ne m'est pas inconnue. Il s'appelle Jean-Paul Roulans, il est né en 1928 et il a 98 ans, ce monsieur, et il a de très belles moustaches également. L'humoriste français Bernard Mabille, 1947, 79 ans pour lui. Nous avons également Madame Kylie Minogue, qui est née en 1968, elle a 56 ans, Kylie. Nous avons aussi l'actrice Isabelle Carré, Cicéron, c'est pas Carré, on le sait bien, elle a 55 ans, elle est née en 1971. La charmante Chiara Mastroianni, 1972, pour son année de naissance, 54 ans. Nous avons l'acteur français Romain Duris, 1974, 52 ans. Et puis Sylvie Tellier, mannequin français, née en 1978. Elle a 48 ans aujourd'hui. Au niveau anniversaire d'animateur, nous avons deux charmantes dames qui fêtent leur anniversaire aujourd'hui. Nous avons Evelyne qui fête ses 64 ans aujourd'hui. C'est Christian qui nous a écrit, c'est son mari, pour lui souhaiter un très heureux anniversaire. Elle habite à Wanfersee-Bolet, en Belgique. Et puis nous avons Domi, alors elle habite à Le Havre. Elle fête aujourd'hui son anniversaire. Je ne connais pas son âge parce qu'on ne me l'a pas mis. C'est Giovanni, son mari aussi, qui nous écrit pour lui souhaiter un très heureux anniversaire. Voilà pour eux. Bon anniversaire de la part de vos époux respectifs et de la part de toute l'équipe des Matins Pas Chagrin.

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0: L'Actu People, c'est tout de suite dans vos Matins Pas Chagrins. Une excellente matinée à tous.
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2: Dans l'actualité People du jour, on parle de Pimpronel, de Secret Story. On apprenons en novembre dernier que Pimpronel et Adrien avaient mis fin à leur relation de 4 mois. On a bien cru qu'on ne s'en remettrait jamais. Eh bien, on s'était attaché, c'est vrai, à ce petit couple de télé-réalité. On refusait donc d'y renoncer. Heureusement, la Miss a tourné la page plus vite que nous. Elle qui paraît avoir retrouvé le bonheur dans les bras de l'influenceur d'Haïtienne. Le 27 avril, c'est aux côtés de cet ancien basketteur, suivi par 345 000 personnes sur Instagram, que la jeune femme s'est pointée à l'avant-première parisienne du Diable s'habille en Prada 2. Tous les deux étaient même main dans la main. Sur le tapis rouge, pas question donc d'en faire une secret story cette fois-ci. On se retrouve très vite avec d'autres actualités People.

Ne t'en pas en fan de télé-actualité, à part tout ce qui est Star Act, The Voice, ainsi de suite, vu que là, ça touche la musique. Je ne connaissais pas Paprenel, et moi, ça me fait penser un petit peu à Nicolas et Paprenel, tiens, de Gros Nounours, quand on était petits. Vous vous souvenez de ça? Bonne nuit, les enfants! Ah ben voilà, Paprenel était là. Allez, un petit peu de musique pour se faire du bien dans la radio, avec quelque chose de pas mal, c'est Muse qui débarque dans la radio. On les écoute, on revient d'ici quelques instants pour le rappel des pronostics hippiques. Très bon jeudi.

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1: Bonjour, bonjour à tous. Retour à l'hippodrome de Paris-Longchamp et les 2100 mètres du prix des épinettes à l'occasion du Quintet Plus de ce jeudi 28 mai 2026. Il réunira 16 concurrents âgés de 3 ans. L'allocation sera de 52 800 € et le départ prévu vers 20h15. En tête de notre sélection, le 7 Box Officer au top de sa forme, idéalement placé sur l'échelle des valeurs, sa place est sur le podium et pourquoi pas sur la plus haute marche. Suivi du 5 Zarlan, de nouveau confié à Christophe Soumillon pour l'occasion. Le 11 Tout Dame Quick, prise en note lors de son premier quintet mais rallongé. Le 9 Tiamo Bello qui reste sur 2/5e place à ce niveau de compétition. Et enfin le 2 Rêve Bleu va découvrir la catégorie des quintets avec d'emblée des ambitions. Il complétera notre sélection. Une sélection que vous pouvez retrouver sur ma chaîne YouTube Tom Kazak, les pronostics hippiques avec mes dernières minutes. Donc notre choix aujourd'hui, premier le 7 Box Officer. Second le 5, Zarlan. Troisième le 11, Toudan Quick. Quatrième le 9, Tiamo Bello. Cinquième le 2, Rêve Bleu. Le second choix, l'As. Le 15 et le 6. Et à vous la fortune!

Merci beaucoup Tom, et puis à demain pour d'autres pronostics. Vous savez ce qu'il vous reste à faire, vous jouez les bons chiffres et vous rapportez le pactole. Chouette alors, ça ferait du bien de mettre un petit peu de beurre dans les épinards. Allez, ça sent bon l'été ça, Alexandra Stan, Mister Saxobeat, on l'écoute et on revient juste après pour le rappel des astres. Belle matinée, bon jeudi.

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1: Bonjour à tous, l'horoscope de ce jeudi. On débute avec les béliers. Vous avez envie de rire, de sortir, de vous amuser. Ne vous en privez pas, faites ce dont vous avez envie.
2: Taureau, laissez-vous surprendre. Pour une fois, une belle surprise vous attend.
3: Gémeaux, votre patience porte enfin ses fruits. Vous avez su parier sur le bon cheval.
4: Les cancers, c'est une journée qui démarre plutôt bien. Les cancers, aucun nuage dans votre ciel.
5: Les lions, votre sourire vous offre la médaille d'or. Les lions...
6: Pour définir votre journée, il suffit d'employer le mot « bonheur ».
7: Les vierges, il y a des jours où il ne faut pas trop vous en demander, les vierges.
8: Par exemple, aujourd'hui.
9: Balance, quelle détermination. Les balances, votre ambition est sans limite.
10: Scorpion, vous aimez les rencontres et les surprises. Vous allez être servi.
11: Sagittaire, personne ne peut vous contredire. Les sagittaires, vous avez toujours raison et vous le prouvez.
12: Capricorne, la chance semble vous abandonner en ce jeudi, les Capricornes, donc courage.
13: Verseau, vous osez enfin sortir de votre carapace et agir de manière collective.
14: Et enfin les Poissons, il y a de l'excès dans l'air, vous n'arrivez pas à garder le contrôle.
1: Avec tout ça, une belle journée, un bon jeudi.
15: Merci Alan pour le rappel et puis le prochain horoscope, demain matin dans vos matins pas chagrin. Très belle matinée, très bon jeudi. Côté musique, Amel Bent et K-Black, quelle époque.

0: Et oui, voilà, c'est fini, elle est finie, la comédie, elle est finie, l'émission également. On se retrouve dès demain matin, même heure, même radio, pour de nouveau Matin Pas Chagrin. Soyez-nous fidèles, on compte sur vous, on espère, car sans vous, on n'est rien. Allez, on s'en va tout doucement sur la pointe des pieds, bien sûr, sans oublier de vous parler de la petite nouveauté du jour.
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0: Et pour la nouveauté de ce jeudi 28 mai, eh bien c'est Monsieur Jérémy Frérot qui nous fait le plaisir de revenir avec un titre extrait de son album qui s'appelle « Gamin des sables ». J'échangerai, c'est le titre que l'on va s'écouter dans quelques instants. Moi je vous dis ciao ciao, bye bye, et puis à demain, si vous le voulez bien.
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2: Et oui, ils sont venus, ils sont tous là. Bonjour les amis.
3: Bonjour.
2: Comment ça va? Vous allez bien?
4: Mais ça va bien parce qu'on est là.
2: Bah oui.
4: On est là avec vous, Carlito, alors tout va bien.
2: Oh, cette douce voix, vous la reconnaissez, c'est celle de Laurence Ruati. Bonjour Lolotte.
4: Coucou.
2: Bon, avec vous, on va retrouver les perles du bac
4: ouais,
2: tout à l'heure.
4: J'en ai trouvé des pas mal.
2: Il y en a des biens. Hein.
4: Yeah,
2: c'est vrai qu'il y a eu du level à un certain niveau. Yann Morel est là. Bonjour Yann.
5: Bonjour.
2: Vous avez l'air trop concentré. Détendez-vous, Yann.
5: Il n'est pas concentré, il cherche ce qu'il va dire.
2: Vous avez bien préparé. Hein.
5: Mais tout à fait. Tout.
2: Voilà, vous allez nous proposer un flash info tout à l'heure.
5: Oui,
2: c'est ça.
5: Exactement.
2: Hein. Vous êtes sûr de vous, hein?
5: Ouais, j'aime bien cette nouvelle voix, non?
6: Ça fait très téléphone rose.
2: Ouais, c'est ça. Bonjour, c'est Yann Morel. Jérôme est là. Bonjour Jérôme.
7: Bonjour Gilles.
2: Quelques brefs de comptoir
7: oui,
2: tout à l'heure.
7: Oui.
2: Ça vous va?
7: Impeccable.
2: Impeccable. Thierry est là. Bonjour Thierry.
8: Oui, salut.
2: Vous allez bien?
8: Oui.
2: Vous avez bonne mine.
8: Merci.
2: Ça vous va bien. On va vous retrouver tout à l'heure avec votre double, le Grand Sphinx.
8: Oui.
2: Et puis Virginie Bourdin est là. Bonjour Virginie.
9: Hey, bonjour.
2: Vous êtes radieuse.
9: Oh là.
2: Ça cache quelque chose. Oh là,
9: oh là.
2: Ah, pourquoi il me dit ça lui? Bon, on vous retrouvera avec la machine à café.
9: Avec grand plaisir.
2: Ça marche?
9: Oui.
2: Très
6: c'est
2: bien.
6: Marrant comme elles ont plus de sourire quand elles sont maquillées. Tu trouves pas?
9: Comme elles ont quoi?
2: Bah, elles sont belles.
6: Quand elles sont maquillées.
2: Elles sont belles.
9: Ah. Mais c'est les filtres.
6: Tout à l'heure, tu vois, Laurence est arrivée, elle faisait la gueule. Elle est... Bon, je vais me maquiller. Et hop, elle est revenue avec le sourire.
9: C'est fou ça.
2: Ah oui, d'accord.
9: Et tu peux pas essayer de faire pareil?
4: Tu veux pas aller te maquiller?
6: J'ai pas eu le temps, si tu vois ce que je veux dire.
2: Ouais.
9: Non.
6: Il y a eu le trafic sous la douche, c'était un truc de dingue.
8: Il paraît, ouais.
2: Ah ouais.
6: On va se toucher tranquille ici.
2: C'est ça, puisqu'on parle des femmes, vous savez qu'il y a des hommes politiques qui ont cité des phrases misogynes. À votre avis, qui c'est qui a dit si elle se présente aux élections, mais qui va garder les enfants?
6: Oh, c'est bien ça.
2: C'est beau, hein.
6: Moi, je dirais DSK.
8: C'est pas très vieux.
2: Non, c'est pas lui.
6: Ah non, lui, il est tout, je suis juste tout.
2: Ouais. Il y a pire, hein.
9: Donc, il y a quelqu'un qui a dit ça.
2: Ah oui. Et puis, j'en ai plein.
6: Super connu.
2: Ah oui, super connu.
9: Non, parce que là, on avait un peu le moral. On avait bien, on souriait.
2: Parce que je vous sentais vous emballer, tout ça. Je dis, on va aller calmer un peu.
6: J'ai vu, il y a pas longtemps, ils ont fait une émission sur, je sais plus quelle chaîne.
2: Ouais.
6: Où c'était les mes... C'était pas ça, c'était pas les phrases misogynes, c'était des tacles, tu sais.
2: Oui.
6: Les trucs où ils se sont insultés pendant les débats présidentiels. Mais il y a aucune limite, quoi.
2: Ah ouais.
6: Mitterrand qui tacle Chirac dans les débats là.
2: Oui, c'est ça. C'est ça. Bon, là, on est à peu près à cette période-là, dans les années 80.
6: Hein, alors, je dirais VGE.
2: Non.
6: C'est pas Valéry Giscard
2: d'Estaing. Non, c'est pas lui.
9: Rocard.
2: Je crois qu'il a été. Je sais pas s'il a été ministre, lui, je crois pas.
9: Est-ce qu'il était dans le Muppet Show? Moi, je connais que ceux-là.
2: Non.
8: C'est politique.
9: Mais je le connais pas.
2: C'était Laurent Fabius qui a dit ça.
6: Laurent Fabius.
2: Il était premier ministre, oui. On est d'accord.
6: Laurent Fabius. Que son fils est en prison.
2: C'était à propos de la candidature de Ségolène Royan. À l'élection présidentielle.
9: Oui.
6: Bon, en même temps, bon, on peut le défendre.
9: Amie auditrice, le numéro de Jérôme, c'est le 06 43 22.
6: Hey, sérieux, attends, parce que bon, on s'en fout, on fait pas de politique. Mais elle était présidente de la région Poitou-Charentes.
2: Oui.
6: Elle est partie avec un trou de 85 millions d'euros ou je sais pas combien.
2: Oh, une broutille.
6: Que dalle. Et Nénès.
9: Et non.
6: Et moi, j'avais découvert de 100 euros. Ils ont toqué à ma porte. Oh, j'ai dit, c'est Ségolène qui les a empruntés, tu vois.
2: Ça a marché. Bon, on lui passe le bonjour.
8: En plus, elle est devenue reine des neiges.
6: Oui,
2: exactement.
8: C'est la reine des neiges.
6: Alors, elle est ministre des glaciers, même.
8: Oui, elle est ambassadrice des pôles.
6: Oui.
2: Ah ouais. D'accord. Bon, mais honneur aux dames avec Lolotte. Honneur aux dames avec Lolotte et ses quelques perles du bac, vous en avez.
9: Mais bien sûr.
2: Alors,
9: évidemment.
2: On démarre avec ça.
9: Alors, perles du bac, philo.
2: Oui.
9: Épicure invente l'épicurisme.
2: Oui.
9: Bah oui. Alors.
2: Mais c'est normal.
9: Hein, bien ou pas?
2: Bien. On valide.
9: Alors ensuite, on est sur la philo. Hein. Donc, si le rêve de quelqu'un, j'imagine. Alors, si le rêve de quelqu'un est de devenir très fort en babyfoot, eh ben, il a qu'à obtenir son permis de construire pour une véranda, par exemple, et il installera son babyfoot, ce qui lui permettra d'être heureux. Ils disent pas combien il a eu, hein.
2: Lui, il avait pris des trucs.
9: Il est arrivé remonté, en philo. Alors, la certitude, elle ne doute pas. elle est sûre.
6: C'est mon point.
2: C'est assumé.
9: Ouais. Philo, vous avez 2 heures. Il y a juste cette phrase. Tu vois, je pense qu'il a mis du temps à... Alors, histoire géo, t'es pour Nini.
2: Tu vas voir qu'elle va se tacler entre elles maintenant.
9: Non, ma Nini d'amour, on sait bien que la Belgique, c'est sous l'Espagne. Bon, alors, donc, sujet, en vous appuyant sur les exemples étudiés au cours de l'année, vous traiterez le sujet suivant. Médias et opinion publique dans les grandes crises politiques en France, depuis l'affaire Dreyfus. Ok. Alors là, il y en a un premier, un élève qui note. Après la Seconde Guerre mondiale, dans les années 20, un nouveau média apparaît, Internet. Les années 20, pas mal. Alors, malgré le développement de la radio, le président de la République, Valéry Giscard d'Estaing, met de la censure sur la radio, bien sûr. Pompidou, son successeur, suit ses traces.
2: Merci Lolo.
9: Suit ses traces en faisant pareil, pas mal. Voilà, j'en ai d'autres.
2: Parfait. On se retrouve dans un instant avec Jérôme et le flash info de Yann Morel.
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1: Vous êtes dans les affreux Jojo. Les gars, les filles, ça vous arrive de regarder la télévision?
2: Non.
1: D'écouter la radio?
2: Jamais.
1: De vous informer? Eh ben écoutez, on est là, on est là. Surtout Yann Morel est là pour nous donner le Flash Info. Bonjour Yann Morel.
3: Bonjour Carly.
1: Le Flash Info, allons-y. Oh, c'est beau, c'est
4: ça
1: beau.
4: Ça va être la classe.
1: Ouais, ça classe.
3: Bonjour à toutes et à tous, nous sommes aujourd'hui et c'est l'heure de votre Flash Info. Passons sans plus attendre à l'actualité de la semaine. Lundi à Paris, un chat coincé dans un arbre a agressé un des pompiers qui venait le sauver. Il a ensuite sauté de sa branche en chantant « I believe I can fly » avant de s'écraser comme une merde sur le trottoir. Le pompier, quant à lui, est toujours dans un état critique à l'hôpital de la Saint-Glinglin. Mardi, il n'y a pas de fumée sans feu. Ce sont apparemment les derniers mots prononcés par Jeanne d'Arc avant de périr sur le bûcher. Un témoignage manuscrit a été retrouvé et c'est un bouleversement pour les historiens qui pensaient jusqu'à maintenant que ces derniers mots étaient « Minute garçon, je voudrais un steak pas trop cuit ». Mercredi, tant va le bungalow qu'à la fin, il se case. C'est bientôt les vacances pour beaucoup d'entre nous, sauf pour ces branleurs de saisonniers, pour qui le travail commence juste. On retrouve Brian, Géo au Club Ted, au micro de Joe Lambrouille, notre envoyé spécial.
5: Alors, salut Danny.
6: Brian.
5: Alors, salut Danny Brian. Danny Brian, c'est un pseudo.
6: Pardon ?
5: Ouais, je pensais à une sorte d'hommage posthume au gars qui chante « Quand je vois tes yeux » et toutes ces conneries-là.
6: Quoi ? Je comprends rien.
5: Et voilà, comme quoi, pas besoin d'être qualifié pour bosser au Club Ted.
6: Mais, eh, c'était pas une interview, normalement?
5: Oh, ta gueule. Allez, les gars, on remballe, on va à la piscine.
6: Merci, Joe. Merci. Grâce à vous, on a compris un peu mieux ce qu'est le monde des saisonniers. On se retrouve après une page de publicité.
7: Bon, eh, les gars, par contre, vous avez déconné au montage.
6: Quoi? Vous êtes toujours en direct sur votre radio préférée et nous poursuivons sans plus attendre notre tour d'horizon de l'actualité. Jeudi, nouvel incident violent à Paris. Un chat a ouvert le feu sur les forces de l'ordre avec une Kalachnikov. Il a blessé grièvement deux policiers avant de se tirer une balle dans la tête en criant « Vous ne mourrez jamais !»
3: C'est le deuxième incident tragique de la semaine impliquant un félin, ce qui relance le débat sur le trafic de l'herbe à chat dans la capitale. Vendredi, pas grand chose, alors nous allons finir la semaine par un dicton. On ne dit pas noyer un moine tibétain, mais couler un bonze. Merci de nous avoir suivis. Je vous souhaite ainsi que l'ensemble des marsupiaux d'Australie une excellente fin de semaine.
1: Eh ben merci Yann Morel, bravo, c'était chouette. Bien, eh ben voilà, grâce à vous, on a toutes les infos nécessaires. Jérôme,
8: oui.
1: Vous avez quelques brèves de comptoir à nous donner?
8: Ah oui, oui.
1: Ces petites brèves de comptoir, c'est une discussion entre deux amis. Ils sont au comptoir et ils ont fait l'apéro et ils deviennent très vite philosophes.
8: Mmh. Jamais, jamais, mais alors jamais j'aurais voulu d'un chat qui est gaucher.
1: Alors pourquoi?
8: Et je sais pas. Bon, j'ai pas eu de père, eh ben ça m'empêche pas de boire. Hein. Oui, parce qu'en général, il faut ça
9: de père en fils.
1: De oui, père en fils, ah, oui, c'est...
8: C'est pas pareil quelqu'un qui ferme les volets et quelqu'un qui baisse les stores. Mmh. Ça fait pas pareil.
1: La différence c'est pas la même.
8: Moi je vois chez moi par exemple, j'ai des électriques et des manuels, c'est pas pareil.
10: C'est pas pareil.
8: Et oui. Et l'autre, il boit jusqu'à tomber. Bon, mais l'autre il fait ben oui, mais enfin ça fait moins mal qu'à vélo. 1 kilomètre de queue devant la grotte de Lourdes. Eh, si vous venez pour guérir du cancer, vous avez 10 fois le temps de mourir.
1: Ouais. C'est un peu comme chez le médecin, quoi.
8: Ouais, c'est ça. Tu bois un verre de blanc? Et l'autre, il fait, ben non, je peux pas boire le ventre vide. Je vais prendre une bière avant. Il est radin comme tout. Il a des oursins dans les poches. L'autre, il lui dit, eh, il aurait des oursins, il les aurait vendus. Les gens, ils croient que le bouchon, il est né bouchon. Mais non, il faut le fabriquer, le bouchon. Les gens, ils y passent pas, ça.
1: Allez, une dernière.
8: Un chien, ça meurt à 12 ans. Ben, vaut mieux un enfant, hein.
1: Oh, ben on va rester là-dessus, c'est tellement beau, bravo.
10: Ah bah oui, un peu de poésie, de la poésie.
1: Reste avec nous.
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2: Merci d'être avec nous dans les affreux Jojo. On est là pour vous accompagner où que vous soyez, dans votre automobile, au bureau, sur le chantier, n'importe où. En tout cas, ça nous fait plaisir de vous retrouver et de vous apporter un petit peu de bonne humeur. On va retrouver Virginie maintenant, les amis.
3: Virginie Bourdin. C'est Nini
2: qui va nous proposer la machine à café.
4: Oui, avec grand
2: plaisir. C'est quoi c'est le thème aujourd'hui?
4: Aujourd'hui, c'est magie.
5: Super.
2: Garcimo.
5: Harry Potter.
4: Magie. Alors, si Abracadabra est aujourd'hui la formule magique la plus célèbre du monde, vous en conviendrez, la formule était au IIe siècle réputée pour ses propriétés curatives. Elle existait déjà, en fait. Elle permettait, d'après les croyances de l'époque, évidemment, de soigner la fièvre ou diverses maladies. Et elle était alors souvent portée en amulette, écrite sous une forme triangulaire inversée.
2: Ah oui?
4: Ouais, on portait Abracadabra en amulette pour se protéger de toute maladie. En
6: comment
4: fait.
6: On l'écrit?
2: Abracadabra.
7: Alors, ça se prononce.
4: Alors, inversé.
2: D'accord. C'est abracadabrantesque.
4: Alors, abracadabra. C-O-C-A-I-T-R-E-M-A-N.
6: Je note. D'accord.
2: Bien.
4: Le projet.
2: Arrêtez de me déconcentrer là.
6: Est-ce que vous pouvez arrêter d'embêter Virginie Bourdin?
8: Vous êtes pas, moi je suis à côté du photocopieur. Il y a un type, il est rentré, il a fait 500 photocopies. Ça fait du bruit.
6: Arrêtez de l'embêter.
8: Alors, du coup, j'ai rien écouté de ce qu'elle a dit. Tu peux commencer?
4: Abracadabra, amulette, autour de ton cou, vite.
2: Porte-bonheur.
9: Alors,
6: inversé.
9: Tant qu'on parle de magie, alors j'ai entendu parler récemment quand même de gens qui ont vandalisé une boutique qui vendait des produits Harry Potter.
4: Ah bon?
9: Oui, parce que en fait, non, c'est pas une connerie.
2: J'attendais la connerie.
9: Non, du tout, c'est très sérieux.
2: C'est très sérieux.
9: Parce qu'en fait, c'est des fanatiques qui disaient que Harry Potter, en fait, les gens qui vendaient ça, c'était pour amener le diable.
2: Ah ben oui, évidemment.
9: Et du coup, ils se sont pointés avec des cutters et tout pour vandaliser une boutique parce que Harry Potter, c'était Satan, c'était.
8: Moi, j'y suis allé parce que je leur achetais un balai et puis ils voulaient pas. Donc je l'ai ramené.
2: Normal.
8: T'arrives, tu montes dessus. Ils volent pas.
6: Et moi, je veux savoir si les agents de la sécurité ont été impressionnés par des gars avec des cutters.
9: Tu vois, il n'y a pas beaucoup de boutiques où tu as des videurs ou des trucs comme ça.
6: Mais là, et vous savez qu'il y a une boutique, je sais plus combien elle fait de mètres carrés, c'est un truc de dingue. C'est aux États-Unis. Elle vient de. Enfin, elle a ouvert tout récemment, là. Harry Potter, 4 étages, truc de dingue. Tu bois de la bière au beurre et tout, comme dans le film,
8: Moi, je m'inquiète pas pour Rollins, là. Parce que elle est blindée.
2: D'accord.
8: Ils ont fait une reproduction du château de je sais pas qui, là.
2: Poudlard.
8: Ouais, voilà.
6: En Angleterre.
8: Et tu vas manger, tu passes la nuit, tout le bazar. Disney est petit, c'est pas cher Disney, tu peux y aller tous les jours à Disney, c'est super cher.
2: Virginie, continuez.
4: Oui, magie, toujours, le régime stalinien.
6: Oui, parce qu'on a dit qu'il fallait pas embêter Nini.
2: Eh oui, surtout pas lui casser sa chronique.
8: Mais oui, de toute façon, j'ai pas écouté la première.
2: Alors écoute la seconde.
8: Je préfère Harry Potter, honnêtement.
4: Pas sûr, on n'est pas loin de Harry Potter, là. Donc, fin des années 30, le régime stalinien a eu recours à l'hypnose. Alors, il s'agit d'un certain Wolf Messing qui a été engagé par Staline. Et pour être engagé par Staline, il a dû passer une très très étonnante mise à l'épreuve. En fait, cette dernière consistait à demander à l'hypnotiseur de faire ses preuves en le convoquant sans lui fournir un quelconque laissez-passer. Et bien, contre toute attente, il a réussi à arriver jusqu'à Staline.
8: En hypnotisant tout le service de sécurité, du coup.
4: Exactement. Il a passé toute sa garde personnelle, il est arrivé jusqu'à Staline. Et quand on a demandé à la garde personnelle s'ils avaient vu un truc ou quoi, ils ont répondu, non, rien de particulier.
8: Eh ben, let's go.
2: Ah oui.
8: On en a reçu un hypnotiseur.
2: Il y a quelques années, ouais.
8: Il y en a qui s'en souviennent. Hein.
2: Il y a Morel.
8: C'est incroyable, quoi.
4: Ou pas, ouais, voilà.
8: L'hypnotiseur, ça marche, il fait ce que tu veux avec toi.
2: Faut être sujet, moi ça marche pas sur moi.
8: Non, oui, mais toi t'as été...
4: Parce que t'as pas voulu.
2: Ouais, c'est ça.
8: En fait, il s'est neutralisé au whisky, lui. Il a pas réussi, l'hypnotiseur, il a le parfum whisky, il a pas réussi à le passer. Du coup, il a pas hypnotisé. Mais Yann, par contre, il a dansé tout nu sur la table et tout.
4: Yann, c'est vrai que c'était impressionnant. Ben voilà. Petite dernière.
2: Allez, vite, off, alors.
4: Allez, le projet Stargate, initié par les États-Unis, avait pour but d'utiliser les facultés psychiques de certains individus. Un commando de voyants à distance a ainsi été mis en place dans les années 70 et il avait pour but de localiser à distance donc des bases militaires secrètes, des sous-marins ou même des otages. Alors, les résultats, vous vous en doutez, de ce projet ont été très controversés, mais Joseph McMoneagle, un agent extralucide, donc, a reçu quand même, cependant, la Légion du Mérite pour service rendu à l'armée.
8: Ouais. Le pays en a envoyé un commando à distance et l'autre, un autre commando à distance, il y a eu zéro mort. Belle guerre.
2: Merci, Virginie. Merci beaucoup pour ces petites infos.
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1: Vous êtes dans les affreux jojo, tout va bien, on va jouer maintenant.
2: Ah ouais,
1: avec vous, Lolotte. Un peu plus tard, on retrouvera le grand sphinx. Et puis, on terminera cette émission avec une question de Jérôme. Allons-y.
2: Eh bien, jouons. Vous savez, le jeu des collectionneurs. Je vous donne le nom du collectionneur.
1: Trop
2: et vous
1: bien.
2: Tentez de trouver ce qu'il collectionne. Alors,
1: d'accord,
2: attention,
1: ouais.
2: Ce premier collectionneur, petit indice, collectionne des choses un petit peu originales. Voilà.
1: Mm-hmm.
2: Qui prennent de la place. Je vous en dis pas plus. Alors, le philocorbolien.
1: Des renards.
2: Des renards, non.
3: Des éléphants.
2: Non. Philocorbolien.
1: Pardon.
4: Des dictionnaires.
3: Alors,
4: non.
3: C'est simple, c'est des corbeaux philosophes.
1: Ouais. Non.
4: Des encyclopédies.
2: Non.
1: Des combos.
2: Plus gros. Des philocorbolien.
5: Des 38 tonnes.
3: C'est pas des corbeaux.
2: Des 38 tonnes, plus petit. C'est pas des corbeaux, non.
4: Eh, ce sont des livres ou pas?
2: Ce ne sont pas des livres.
1: Ça prend de la place?
2: Ça prend de la place, ouais.
1: Ah, bah des chars.
2: Mais ouais.
1: Des chars, des chars.
2: Non, non. Des avions,
3: des,
2: non.
3: C'est des véhicules?
5: Des wagons, des locomotives.
2: Ouais, ce sont des véhicules, ouais.
3: Des vaisseaux spatiaux?
2: Non.
1: Des vaisseaux spatiaux?
2: Des bus? Pas des bus, non. Non, c'est bizarre. C'est,
1: oh, ah,
2: vraiment,
1: c'est...
2: origine sur... Enfin, je pense que psychologiquement, il y a un truc.
1: Redites comment c'est le nom?
2: Philocorbolien.
4: Oh, non, des corbillards.
1: Ah ouais.
2: Effectivement.
3: Ouais. Mais oui, corbillard.
1: Oh,
3: oui.
1: Mais pourquoi?
2: Eh bien, je ne sais pas.
1: Et il y a toujours le mec dedans ou pas?
2: L'histoire ne le dit pas, mais c'est un peu.
3: Et le quoi s'appelle le truc là?
1: Le corbillard.
3: SOS Phantom, c'est un corbillard, non?
1: Oui, mais il est bien cool quand même.
2: Ah, il est recostumisé quand même.
5: Plein d'effets spéciaux et tout.
1: Ouais.
3: C'est pas customisé, c'est customisé.
2: Oui, mais personne ne l'avait vu.
1: Mais par contre, on l'a bien entendu.
2: Je vais pas me répéter comme ça, peut-être ça passe. Eh bien non.
3: Le customisé, c'est celui qui est à l'intérieur de la boîte. Pour le véhicule, c'est customisé.
2: C'est customisé. Oh, ça va.
3: C'est pour s'en rappeler.
2: Alors, le pétrophile.
1: Ah,
3: mais ça, c'est. Il collectionne les pétroliers. Il faut aussi avoir un grand jardin.
1: Sur le bassin. Il est sur le bassin d'Arcachon, il y a des pétroliers partout.
2: C'est pas ça, le pétrophile. Alors, c'est très très courant, figurez-vous.
1: Est-ce que ça a un rapport avec la pétrolette?
2: Pas de rapport avec la pétrolette.
1: Ah.
5: L'essence, les bidons d'essence.
2: Eh bien, non.
1: Non.
2: Alors, le pétrophile.
3: Pétro, pierre.
5: Oh, la masse.
3: Des pierres semi-précieuses.
2: Non, mais alors.
3: Des cailloux.
2: Le premier.
3: Des cailloux.
2: Des pierres, tout simplement. Oh, un caillou, je vais le collectionner. Voilà, il a des armoires et des cailloux.
1: D'accord.
2: Mais les enfants font ça beaucoup.
1: Oui.
2: Ils collectionnent des cailloux.
1: Les coquillages,
2: les cailloux, tu vois, voilà. Ouais. Donc le pétrophile collectionne ça. Alors attention.
3: C'est que ma fille, elle était à la plage, elle avait ramené, elle m'avait pas dit, tu sais, elle avait pris des cailloux et puis elle les avait foutus dans le truc de la portière là. Elle m'avait pas dit. Et moi j'ai dit putain, mais à chaque fois que je freine, ça fait un bruit. Et ben non, mais attends, mais rigolez pas, je l'ai amené au mécano. Je comprends pas, quand j'accélère, je freine, ça fait un bruit de gling gling gling gling. Le mec, il va faire un tour, il m'a dit, regarde. Oh. Quelle honte.
2: Allez, un petit dernier. Alors, encore une collection facile à trouver qui est assez commune, malheureusement, j'ai envie de dire. Alors, l'épidoptérophile.
4: Les papillons.
2: Oui, alors on donne la réponse de suite alors. Hein.
3: Ouais,
2: on va pas faire ça.
3: Ouais, mais tu sais, elle est beaucoup,
1: bon, en même temps, c'était quasiment fini. Les papillons.
3: Elle a pas fini sa formation, elle.
2: J'ai le temps d'en faire un petit dernier. Allez. Alors, le lucanophile.
5: Les lutins.
2: Lucanophile.
1: Lucas.
3: Ben, les Lucas.
1: Voilà, ils collectionnent les Lucas.
2: Non.
3: Comme l'autre qui collectionne les pierres.
4: Moi, je me tais.
1: Parce qu'elle le sait. Voilà, moi, je le sais, donc je dis plus rien.
2: Non, alors, lucanophile, non, tu peux y aller, Manuni, parce que c'est bientôt l'heure.
5: Les lucarnes.
4: Non, mais je m'en
2: tais. C'est pas les lucarnes. Je l'ai pas, en fait.
3: Elle voulait faire son intello.
2: Alors, lucanophile, c'est dans le ciel.
3: Mais oui, c'est les météorites.
1: C'est beau, c'est dans le ciel.
2: Des étoiles. Ça vole quand il y a du vent.
3: Des oiseaux.
5: Des volants.
2: Des cerfs volants.
1: Merci Lolotte, on se retrouve dans un instant avec l'arrivée du grand sphinx.
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1: Merci d'être avec nous dans Les Affreux Jojo. On fait un tour de table. Lolotte est là. Laurent Suati, bonjour.
2: Rebonjour.
3: Rebonjour.
1: Yann Morel.
4: Bonjour.
1: Ouais, Jérôme Delaruard.
4: Oui.
1: Thierry Alonso est là également.
4: Oui.
1: Virginie
4: bonjour.
1: Bourdin. Nous allons retrouver maintenant. Pourquoi il y a des gens qui font du bruit autour de nous? C'est incroyable.
3: C'est comme moi, la salle de bain, c'est pareil.
1: Qu'est-ce qui se passe?
5: Faut qu'on leur dise à un moment donné à nos amis auditeurs ce qui s'est passé dans la salle de bain, parce que
1: oui,
5: on n'arrive pas à en parler, tu vois.
1: Oui. Qu'est-ce qui s'est passé dans la salle de bain?
3: C'est que tout le monde va se doucher, ça ferme à clé. Moi, je ferme pas parce que j'ai dit bon, je suis dedans, je vois pas pourquoi je m'échapperais déjà. Et puis t'en as une qui dit je peux rentrer prendre mes affaires. Bon, mais ouais. Et deux secondes après, ils étaient 8 dans ma salle de bain.
5: C'est vrai.
3: Ah,
5: c'est
3: je peux pas me doucher tranquille, donc j'ai pas pu me maquiller.
1: On le refera plus.
5: C'est pour ça. Michelon, la serviette autour de la taille, autour du bigoudi, en train de dire mais est-ce que je fais ça moi pendant que vous touchez? C'est mignon.
3: Voilà.
1: Allez, on appelle le grand sphinx maintenant, les amis.
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1: C'est le moment de réfléchir maintenant. Grand sphinx, on va essayer d'établir la communication. Vous êtes là?
8: Je suis là.
1: Ah, oula. Oui. Vous êtes arrivé comme ça, à brûle pourpoint.
8: Ah ben oui.
1: Vous êtes...
8: Centre, me suis dépêché.
1: Ben oui, vous avez fait bonne route.
8: Oui, ça a été.
1: Bon, très bien.
3: À brûle pourpoint, centre.
8: j'ai croisé deux moustiques.
1: Très bien. Bon, c'est une énigme, une devinette. C'est quoi donc que vous nous proposez?
3: Oh non, c'est rien du tout.
1: Il sait pas.
8: C'est une question.
3: T'as eu jusqu'à depuis hier soir, t'as eu le temps d'y réfléchir. C'est une question.
1: C'est une question.
3: D'accord, vas-y.
1: Allez-y.
8: Alors, savez-vous pourquoi les chercheurs ont des trous de mémoire?
1: Ah, il y a un truc, ça.
3: Les chercheurs ont des trous de mémoire.
8: Ouais.
1: Non, pourquoi?
3: On va essayer de l'avoir, je sais. Comme ça, on aura la réponse de suite.
5: Peut-être ça passe, hein.
3: Ouais. Mais ça peut passer.
5: Eh bien, pour chercher.
9: Sinon, ce ne seraient pas des chercheurs, ce seraient des trouveurs.
1: Ah oui, c'est pas bête ça.
5: Oh là là, et il lance ça
8: non,
5: comme
8: non,
5: ça, tu
8: ça.
5: Vois.
3: C'est pas ça?
8: Non.
3: Mais moi je te l'accorde, Yann.
1: Ouais.
3: On passe à la rubrique de Nini.
1: Pourquoi les chercheurs ont des trous?
9: De mémoire.
1: Ah, de mémoire, je vous savais.
3: Mais parce que s'ils en avaient pas, ils arrêteraient de chercher.
8: Non.
5: C'est ce qu'on vient de dire.
3: Ouais, je sais, mais j'essaie de la tourner en sens. Parce que lui, il sait pas, ça se trouve que c'est ça.
8: Qu'est-ce qui leur provoque les trous de mémoire?
1: Qu'est-ce qui leur provoque?
5: Bon, alors à qui?
8: Aux chercheurs.
5: Alors, ils sont là et hop, ils savent plus pourquoi ils sont là.
9: C'est parce qu'ils creusent pour chercher.
1: Ah, pas bête.
9: Ils creusent. Des trous.
3: Et oui.
5: Ça fait des trous.
3: Et oui.
8: Parce qu'ils se creusent la tête tout à fait.
1: C'était une bêtise donc.
3: Tu vois, alors là par exemple, il a pas donné la bonne réponse parce qu'il a dit creuser des trous.
1: Oui.
3: Avoir à se creuser la tête. Mais il lui accorde, tu vois.
8: D'accord.
3: Voilà, il lui accorde la réponse.
9: Oui, parce que il salue l'effort.
1: D'accord.
3: Voilà.
5: Bon. Je crois que
3: participation.
1: Eh ben merci grand sphinx.
5: Oui. C'est son préféré. Voilà, j'ai réussi à la placer. Ça fait un moment que j'essaie de le dire. Je l'ai dit.
1: Merci grand sphinx. Bon retour.
8: Merci beaucoup.
1: Vous revenez nous voir, à bientôt. Bon retour.
8: Merci beaucoup.
1: Vous revenez nous voir, à bientôt. Au revoir.

0: ceux qui discutent. Bonjour Anton.
1: Ouh, elle m'a dit.
2: Anton, mais quel prénom de merde.
0: C'est ça.
2: Ils ont oublié le i ou quoi?
0: Il dit, dis donc, si un jour tu meurs et qu'on te propose de te réincarner, tu voudrais être en quoi? Alors l'autre lui fait, hello Paolo. J'aimerais être réincarné en chien. Il dit, ah bon, pourquoi en chien, c'est bizarre? Ah bah non, on leur dit tout le temps, va te coucher.
3: Oui, bon, on la valide.
2: Ah, c'est les Corses.
3: C'est ça. On les salue. Hein. Vous allez vous faire des ennemis. Hein.
0: Non, mais on les aime bien.
3: Jérôme, vous voulez rajouter
2: non,
3: quelque chose
2: du tout.
3: Pas du tout.
2: Si, il y avait eu, mais il n'y a pas.
3: Et non, il n'y a pas le temps. On vous retrouve après, Jérôme, juste après ça.
2: Non.
3: Si.
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1: Je suis triste parce que ça passe à une vitesse cette émission et c'est déjà la fin.
2: On joue.
3: Oh non,
1: oh ouais, on joue. On va jouer. Vous voulez pas nous faire une question insolite?
2: Si vous voulez, allez-y. Vous n'avez pas à trouver.
1: Comment ça on va pas trouver?
3: Attends, peut-être que si. On est chaud.
1: Ah, attendez, oh, okay, attendez.
4: Okay. On va trouver.
1: Vous alors... énervez. Je bougez pas, Jérôme. C'est pas celui-là, c'est celui-là.
5: Jérôme de la Rua, c'est Jérôme de la Rua. Jérôme de la Rua, c'est GG.
2: Oh, c'est GG.
1: Hein,
2: ma couille.
1: Alors, GG.
2: Alors,
1: dites-nous tout.
2: À quoi sert le petit trou au milieu du stylo bic?
1: Ouf. Alors,
3: Sais. Mais moi aussi, je sais. Alors, donc, on dit pas. Et on peut aller voir l'apéro.
2: Alors,
3: bisous.
2: Je vous parie tout ce que vous voulez.
1: Que vous croivez.
2: Que vous croivez, et mais que vous ça. Savez pas.
3: Non. Ça, on croive que
6: alors,
2: oui.
3: Là.
6: Moi, je crois que je le
3: c'est
6: sais.
3: C'est pas ça? Ça m'étonnerait quand même.
6: Oui,
3: c'est
6: non,
3: pas
6: non,
3: ça
6: c'est
3: bah,
6: ça.
3: Si.
1: Moi, quand j'étais petit, j'essayais de souffler dedans pour faire de la musique.
2: Voilà. Alors, déjà, il y en a un qui a écouté la question. Je la répète.
3: Le petit trou.
2: À quoi sert le tout petit trou au milieu du corps du stylo bic? Et vous parlez
3: du bouchon.
2: Voilà. Vous parlez du trou qu'ils ont fait plus tard. Parce qu'il y avait un enfant qui s'était étouffé en avalant le bouchon.
3: Alors non, moi
2: et
3: je parlais
2: du. Et continue de respirer.
3: Je parlais du grand trou qu'il y a dans le stylo bic qui sert
1: à mettre la mine.
3: Mais c'est pas ça. Non, pour faire. Je sais plus comment ça s'appelle.
6: La trachéo.
3: Voilà.
1: Ah.
3: Parce que ça, vraiment, s'il y a quelqu'un qui s'étouffe, tu peux faire une trachéo avec un stylo bic.
1: Faut plus regarder Urgence. Déjà, ça n'existe plus.
2: Déjà, faut que t'arrêtes Docteur House.
3: Non, c'est vrai.
2: Mais c'est pour ça d'ailleurs, tout le temps, moi je me promène avec un stylo bic.
1: Ah oui, on sait jamais.
2: Il a une angine, tu vois. Cric.
4: Alors, attention. Attention, pour l'instant, moi j'en suis à 9 ratés sur 10. Hein.
2: Donc. Ah. Moi je l'ai sauvé, mais il est borgne. Bon, après c'était l'apéro, j'ai glissé.
3: Et finalement, c'était une otite.
1: C'est ça.
2: Mais attention, le stylo peut sauver la vie.
1: Ah oui.
2: Mais à pas mettre entre toutes les mains.
1: Oui, mais vous le voyez bien, ce petit trou.
3: Petit.
1: Oui, il est au milieu du crayon.
2: Est-ce que c'est
1: du stylo?
3: Non, il est en bas.
1: Non, il est au milieu. Je crois que j'en ai un.
3: Ah, c'est pour faire un appel d'air.
1: Je vais montrer aux auditeurs.
2: En fait, avant, moi, quand j'étais gamin, les bouchons, ils étaient pleins. Et il y a un gamin qui l'a avalé, qui s'est étouffé.
3: Oui.
2: Et donc, du coup, ils ont fait ils sont plus fermés, les stylos bic. Il y a un trou.
1: Là, regardez. Vous regardez, il est
3: regardez
1: là, le trou. Amis regardez,
3: auditeurs.
1: Cher auditeur.
3: Regardez, ami auditeur.
1: Il est là, vous l'avez vu?
3: Il n'est pas ni sur celui de Karl, ni sur celui de Yann.
1: Mais non, il n'y est plus.
4: Moi non plus.
3: Il n'y est plus, ils l'ont enlevé.
1: Ils l'ont enlevé.
3: Elle date de quand, ton...
2: Mais non, mais ils y sont.
3: Parce que c'est en 2002, ça marche
2: pas. Mais il y est le trou, toi aussi, là. Parce que c'est pas un bic.
6: Ah ben,
2: c'est pas si le copie, putain, t'es un baltringue, toi.
4: C'est pour s'en servir de support pour mettre des cure-dents. Pour mettre un cure-dent.
1: Ou poser la clope.
2: Et lui, c'est un extraterrestre. Hein. Alors, il y a un petit trou là, mais moi, je mets mon cure-dent. Bon.
3: Ouais. Voilà, je le pose là. Une aiguille à coudre. Pareil, c'est pour
2: non,
3: non, c'est pour l'apéro, c'est le petit parapluie. C'est pour le parapluie.
1: Oui,
3: oui. Qui va sur le verre de Martinouche.
2: Je vous l'avais dit que vous ne trouverez jamais.
1: Vous avez un bic, Yann Morel.
4: Mais oui.
3: Mais il n'y a pas de trou.
7: Il
3: n'y
7: a pas de trou.
2: C'est un faux, tu l'as acheté sur Wish.
3: Il y a marqué.
4: Il n'est pas complet.
3: Il n'y a pas marqué bic, c'est vrai.
1: Mais il y a marqué Made in
3: Taiwan. Ah si, c'est un bic, il y a marqué bic.
4: Oui, mais c'est
1: mais ils ont peut-être plus le trou.
4: Alors, est-ce que c'est une question
3: avant.
4: Qu'il faut quand même un peu d'air pour faire remonter l'encre jusqu'au bout?
2: Non, ça sert pas à faire remonter l'encre, au contraire.
3: À la faire descendre.
1: Non. Oui,
2: non, à ce qu'elle ne descende pas.
1: Pardon?
2: À ce qu'elle ne descende pas.
3: À ce qu'elle passe pas par le trou.
2: Alors, en fait, je remets mes lunettes.
4: Alors, attends. Alors, je voudrais pas dire, ça sert pas à la faire remonter, mais à ce qu'elle descende pas, j'avais quand même un
2: alors, peu de raison.
1: Coupez le micro.
2: En réalité, ce trou sert à maintenir une pression égale entre l'intérieur du bic et l'extérieur, afin que l'encre ne fuit pas.
3: T'imagines
2: donc,
3: que tous les ratés...
2: Elle remonte pas.
1: Oui.
2: Mais elle peut pas fuir. Raison de son truc.
4: Et du coup, est-ce qu'il pourrait pas faire la même chose dans les prisons pour être sûr que les prisonniers ils fuient pas? Tu vois, mettre un petit trou dans le mur.
2: Oui, pour être sûr. Au milieu du front.
4: Non, dans les murs de la prison pour être sûr qu'ils soient tous repoussés vers
3: non, mais au milieu du front, ça va marcher. Hein.
1: D'accord.
3: C'est sûr. Et moi, j'imagine tous les ratés qu'ils ont fait avant de mettre le petit trou. Jean-Louis, on a un problème avec le stylo.
2: C'est ça. En fait, il y avait l'encre, elle était expulsée par la bille.
3: Eh ben
1: d'accord.
3: Oh, c'est la fin.
1: C'est la fin de cette émission. Merci, Jérôme,
2: c'est
1: pour cette question. Merci, Yann Morel. Merci, Virginie. Merci, Laurence Ruetti. Merci, Diti.
3: Merci, Carlito.
7: Merci,
1: les amis. À très bientôt. C'était les Affreux Jojo. À

0: Bonjour, une vague de chaleur qui ne faiblit pas alors que Météo France prévoit des températures pouvant atteindre 39 degrés aujourd'hui. La vigilance orange canicule sera étendue à Paris et à la Petite Couronne à partir de ce midi. Au total, 17 départements seront concernés. Les deux adolescents accusés d'avoir étranglé mortellement un enfant de 11 ans à Rennes sont mis en examen pour meurtre et placés en détention provisoire. Ce garçon de 16 ans et cette fille de 15 ans ont admis durant leur garde à vue avoir voulu se venger de la victime et récupérer du matériel de pêche d'une valeur de quelques dizaines d'euros. Au dernier jour de son procès en appel dans l'affaire des soupçons de financement libyen, Nicolas Sarkozy s'est exprimé une ultime fois, hier, ému et en colère. Il demande dans ses derniers mots à être jugé comme n'importe qui. La décision sera rendue le 30 novembre. Sébastien Lecornu présidera vendredi un comité interministériel consacré à la lutte contre la criminalité organisée sur fond de recrudescence des règlements de compte liés au trafic de drogue. Une dizaine de ministres seront présents. La Cour d'appel de Dijon rendra sa décision le 15 juillet sur la demande d'annulation de la mise en examen de Jacqueline Jacob dans l'affaire Grégory, soupçonnée d'avoir participé au harcèlement anonyme de la famille Villemain. La grande-tante de l'enfant conteste des poursuites que le parquet estime lui-même prescrites. Les actionnaires de Société Générale réunis en Assemblée Générale ont validé la hausse de 45% de la rémunération fixe du directeur général Slavomir Krupa en raison d'une performance exceptionnelle du groupe depuis son arrivée. Elle atteindra 2,4 millions d'euros par an à partir de 2026. C'est la fin de ce flash, une très bonne journée à notre écoute.
1: Bonjour à toutes et à tous, voici votre flash d'info de la Provence Verte sur Radio Couleur Sud pour ce jeudi 28 mai 2026. Le soleil brillera encore généreusement aujourd'hui sur la Provence Verte avec jusqu'à 28 degrés attendus cet après-midi. Pour demain vendredi, le beau temps dominera encore avant un risque d'orage à la mi-journée. Les minimales resteront élevées avec 20 degrés au réveil. Attention, le Var entre dans un épisode de forte chaleur avec jusqu'à 35 degrés dans les terres. Hydratez-vous régulièrement. Évitez les efforts aux heures chaudes et ne laissez jamais enfants ou animaux dans les véhicules. Un incendie s'est déclaré hier matin dans une pharmacie de la zone d'activité de Fréredon à Roquebaron. Le feu, parti des combles du bâtiment, a rapidement mobilisé 13 sapeurs-pompiers. Les flammes ont pu être maîtrisées avant toute propagation importante. Gendarmerie, police municipale et agents d'Enedis étaient également sur place. Après le refus d'obtempérer survenu à Rougier ce week-end et qui avait blessé un gendarme motocycliste, le conducteur a été condamné à 18 mois de prison, dont 6 mois ferme, ainsi qu'au versement de dommages et intérêts. Le maire de Nance-les-Pins, Olivier Artufel, a été élu à la présidence du parc naturel régional de la Sainte-Baume avec une très large majorité. Il succède à Michel Gros et souhaite donner une nouvelle dynamique au parc. Le maire de Saint-Zacharie, Jean-Jacques Coulon, a déposé plainte contre le maire de Marseille, Benoît Payan, après une vive altercation téléphonique liée au syndicat de l'Uvaune, une affaire qui intervient dans un contexte de tension autour de l'élection à la présidence de cette structure intercommunale. Enfin, le préfet du Var et la sous-préfète de Brignoles ont rencontré les élus des gorges et lacs du Verdon autour des enjeux du territoire avant de participer à une cérémonie d'hommage aux résistants à Ops, au lieu historique du Maquis-Vallier. Très bonne journée à tous sur Radio Couleur Sud. 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

Bonjour à tous, c'est Daniel. Midi passé de quelques minutes, vous êtes sur Radio Couleur Sud et c'est l'heure des Proventinales. 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
1: Bonjour, demain vendredi, produits frais, bio et idées cadeaux vous attendront au marché de la Selle, place des Ormeaux de 9h à 13h. Le marché d'Entrecasteaux vous propose une sélection de produits locaux et artisanaux, place Bruny de 7h30 à 12h. Fruits et légumes de saison vous attendent au marché de Fort-Calquéré, place de la République de 8h à 13h. Le marché de Montfort-sur-Argence vous offrira une variété de produits frais et locaux, place Gabriel-Péry de 7h à 12h30. Produits du terroir et artisanat se rencontrent au marché d'Aulière, place du Général Dumuy de 15h à 17h30. Le marché de Pourrières vous proposera une large gamme de produits alimentaires, textiles et produits locaux. Parking de la cave coopérative Marius Caius de 14h à 18h. Enfin, plantes, fruits et légumes, poissons, viandes et textiles vous attendront au marché du Val, place Gambetta de 8h à 12h30. Mon conseil du jour, arrivez tôt, vous aurez ainsi plus de choix et les produits seront plus frais. Bonne balade sur les marchés de la Provence verte.
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0: Les discrets présentent. Curieuse expression.
1: Ah ben ça c'est sûr.
2: C'est sûr, ça.
1: Hein?
2: Oui.
1: Ah oui, qu'il y a des mécontents, oui, tout le temps. Ça, c'est dans les gens, ça. Vous avez des gens qui ne sont jamais contents, hein?
3: Moi, je suis contente de tout. Ça fait 17 ans que je suis ici. Ah, vous savez, je connais la maison, maintenant.
1: Oui.
3: Puis je m'y trouve bien.
1: Ah oui.
3: Oui, il faut s'adapter.
1: Mais il y a des gens qui viennent ici, ils sont mis par les enfants, et un peu de force. Alors ces gens-là, ils ne s'adaptent pas. Mais nous, on est venus de nous-mêmes.
3: De nous-mêmes.
1: Alors quand on est venu de nous-mêmes, on s'adapte, quoi. Hein? Elle, ça fait 15 ans, nous, ça fait 11 ans. On commence à faire partir des meubles. Hein? Et nous, on s'est bien adaptés.
3: On s'est bien, toutes les trois.
1: Oui. C'est pour ça que, bon,
3: il y en a des mécontents.
2: Oui, il y en a plusieurs.
1: Oui, on a été mécontents cette semaine au restaurant.
3: Bon, oui.
1: On n'était pas contents.
2: Non, mais là, c'était parce qu'il y avait une petite stagiaire de 15 ans. Elle a mis la musique.
1: 15 ans, non.
3: La musique en grand. 16 ans.
2: Elle nous a dit, hein.
3: 15 ans.
1: Ah, bah dis donc.
3: Elle nous a mis la musique en grand.
2: Elle mettait la musique et puis tout. Insolente, elle était.
1: C'est une gamine, on voit, tu vois comme
2: elle
1: me dit.
2: Elle nous traitait de vieux, des trucs comme ça, oui.
1: Les
2: oui.
1: vieux sortaient, oui. Oui, voilà. Oui. Alors là, j'ai pété.
2: Mais enfin, elle avait 15 ans. Hein.
3: Ouais, moi, j'ai quand même 15 ans, si on ne le finit pas.
1: Non, mais moi, c'est rare.
3: Mes gosses l'auraient pas dit.
1: On voit une gosse mal élevée comme ça.
2: Ah,
1: c'est
2: non,
1: très rare.
2: J'ai
1: dit de l'embaucher, pas celle-là, parce que. Elle restera pas, hein. On fera une pétition.
2: Je lui
1: ai dit qu'elle
2: mal élevée. Enfin, on a été polie.
1: Oui, j'ai dit.
2: Mais elle n'a pas été polie.

0: La météo pour ce vendredi 29 mai, toujours du soleil et de la chaleur, même si quelques nuages pourraient arriver du côté de la Bretagne. Les températures pour ce vendredi matin, 15 degrés à Brest, 16 à Strasbourg, 17 à Cherbourg, 19 pour Toulouse, 19 également pour Lyon et Ajaccio, 20 degrés pour Lille et Nice, 20 également pour Marseille, 21 à Nîmes et Paris, 22 degrés pour Perpignan. Et pour ce vendredi après-midi, entre 22 et 34 degrés sur une moitié nord, il fera 22 en Bretagne, 24 en Normandie. Ça sera respirable, contrairement aux 32 sur les Hauts-de-France et sur l'Alsace, 33 degrés en Centre-Val de Loire, 34 degrés sur la région parisienne. Dans la moitié sud, entre 24 et 34 degrés. Il fera 24 dans la région de Biarritz, 27 degrés sur la Corse, 28 sur la Côte d'Azur, entre 28 et 30 degrés sur le Golfe du Lion, 32 dans la vallée du Rhône et sur la région bordelaise et jusqu'à 34 degrés sur l'Occitanie. 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

Nous sommes aujourd'hui le 28 mai 1922, au cœur du village de Barjols, est inaugurée la fontaine du Monument aux Morts. Située près de la place de la Rouguière, cette œuvre de Jules Récubert allie de façon saisissante l'art, l'eau et la mémoire. Elle est conçue pour honorer 73 Barjolais tombés pendant la Première Guerre mondiale. Mais elle est bien plus qu'un monument figé, c'est un témoignage vivant coulant encore aujourd'hui au rythme des saisons. La fontaine représente deux soldats, l'un part au front, casque bas et regard droit, l'autre revient, silhouette brisée, soutenue par une femme en habit provençal. L'eau jaillit à leurs pieds comme une source de vie et de larmes mêlées. Dans son dévoilement, les villageois s'y retrouvèrent pour pleurer leurs fils, frères et maris. Les enfants de l'école, vêtus de blanc, récitèrent des poèmes sous le soleil de mai. Barjols, autrefois réputé pour ses vanneries, vit son économie bouleversée par la guerre. De nombreuses familles perdirent un soutien essentiel. Le monument devint le point de ralliement des commémorations, mais aussi un lieu de transmission. Des générations d'élèves y ont appris les noms gravés dans la pierre, les appelant un à un lors des cérémonies du 11 novembre et du 8 mai. L'œuvre de Récubert, restaurée en 2003, conserve intacte son émotion première. À chaque goutte d'eau tombée dans le bassin, on croirait entendre les pas des absents revenir pour un instant. Le 28 mai est ainsi devenu pour les Barjolais plus qu'une date, un rappel silencieux que la paix, aussi claire et fragile que l'eau de leur fontaine, se mérite et se garde avec ferveur.

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1: Bonjour, c'est Serge Surpin pour SatMag, chaque jour l'actualité des médias sur cette fréquence.
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1: Pour cela dit, à voir la télévision ce soir sur la TNT ou les plateformes. Je rappelle d'ailleurs que Canal+, désormais, peut être considéré comme une plateforme. TF1 propose Balles perdues 2. Après le succès du premier film, du premier opus sur Netflix, il y a une suite et même une trilogie. France 2, envoyé spécial. Au sommaire ce soir, Chantal Goya, éternel enfant. Autre sujet de cet envoyé spécial, Antenne Relais, les ondes de la colère. Faut-il s'en inquiéter? Ou pas? Et enfin, Espagne, des papiers pour tout le monde. Là encore, faut-il s'en inquiéter? Ou pas? France 3 propose la série Meurtre A, Meurtre en Berry. France 5 propose un documentaire, Mystère du système solaire.
3: Inédit sur France Télévisions, de Vénus à Jupiter, les éruptions volcaniques ont façonné notre système solaire.
4: Nous découvrons des mondes extrêmement variés et terriblement actifs.
3: Une véritable odyssée spatiale à la découverte des mégavolcans bien plus nombreux qu'on ne le soupçonne.
5: C'est extrêmement important d'étudier les volcans du système solaire, parce qu'ils pourraient nous aider à résoudre l'énigme de nos origines et peut-être même celle de l'apparition de la vie.
3: Mystère du système solaire, les mondes volcaniques. Déjà disponible sur France.tv et 21h05 sur France 5.
1: Arte, de nouveaux épisodes de la série, très bonne série, Eti. M6, à quel prix, le magazine de Julien Courbet. La chaîne parlementaire propose une rediffusion d'un documentaire que vous avez peut-être vu, mais qui vaut la peine d'être vu si vous ne l'avez pas vu. Vous m'avez compris? Oui, je pense. Les combats méconnus de Simone Veil. Un documentaire donc signé Caroline Dussin et Dominique Missica. Ce documentaire égrène les nombreux combats de cette femme politique au parcours exceptionnel. Il n'y a que la vérité qui compte, c'est le cas de le dire, c'est sur W9 ce soir. TMC propose un autre documentaire, à mon avis ça peut valoir le détour, Mon Coluche à moi. 40 ans après le décès de Coluche, son ami Michel Deniso est parti à la rencontre de ses proches, notamment son fils Marius, et des artistes qui l'ont inspiré. Évidemment, on retrouvera pas mal d'images, dont celle de Canal+. Autrement, vous pourrez regarder sur France 4 un film qui s'appelle How to Have Sex, un drame de Molly Manning Walker qui date de 2023, qui a été montré à Cannes. Trois ados britanniques débarquent à Maïa pour fêter leurs résultats du bac. Alcool et fête à gogo. Mais pour Tara, la plus fragile du groupe, cette nuit de tous les excès va basculer dans quelque chose d'irréparable. Un premier film coup de poing sur le consentement et la pression sociale vue de l'intérieur. Je vous passe pas la bande-annonce, elle est en anglais. Oh, j'ai pas l'habitude de passer des bandes-annonces en anglais. Parfois c'est... Non, mais là c'est pas vraiment diffusable en radio. Enfin, c'est assez compliqué. Et voilà la musique. Donc ce soir, vous pouvez regarder sur France 4 le film How to Have Sex. Autrement, France 5, Les Mystères du Système Solaire. Et si vous voulez retrouver une époque passée, révolue, Mon Coluche à moi, c'est sur TMC ce soir.
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0: Bonjour, 17 départements de l'Ouest à l'Île-de-France sont en vigilance orange à la canicule aujourd'hui. La ministre de la Santé a appelé à la prudence et à respecter les recommandations sanitaires. En Île-de-France, la vague de chaleur s'accompagne d'un épisode de pollution à l'ozone. La préfecture de Paris a mis en place la circulation différenciée jusqu'à samedi. Île-de-France Mobilité propose de son côté un forfait journalier à prix réduit. Le rapport 2025 de la Contrôleuse générale des lieux de privation de liberté dévoilé ce jeudi fait état d'une situation terrifiante dans les établissements pénitentiaires et psychiatriques français. Pour son dernier état des lieux avant son départ en octobre, Dominique Simonneau dénonce une déficience de l'État et réclame du courage politique pour faire face à l'urgence. La Haute Autorité pour la Transparence de la Vie Publique a contrôlé 5795 déclarations de patrimoine ou d'intérêt en 2025, soit une hausse de 13% par rapport à l'année précédente, un niveau historique. 57 dossiers ont été transmis au parquet pour non-dépôt de déclarations, un chiffre sans précédent depuis la création de l'institution. Les remboursements des médicaments amaigrissants Wegovy et Mounjaro devraient coûter une centaine de millions d'euros à l'assurance maladie en année pleine, estime la ministre de la Santé, Stéphanie Rist. Ce chiffre se base sur une population cible d'environ 1 million de personnes. Le remboursement de ces médicaments sera réservé aux personnes atteintes d'obésité massive ou sévère avec comorbidité et sera soumis à des conditions. C'est la fin de ce flash, une très bonne journée à notre écoute.
1: Bonjour à toutes et à tous, voici votre flash d'info de la Provence Verte sur Radio Couleur Sud pour ce jeudi 28 mai 2026. Le soleil brillera encore généreusement aujourd'hui sur la Provence Verte avec jusqu'à 28 degrés attendus cet après-midi. Pour demain vendredi, le beau temps dominera encore avant un risque d'orage à la mi-journée. Les minimales resteront élevées avec 20 degrés au réveil. Attention, le Var entre dans un épisode de forte chaleur avec jusqu'à 35 degrés dans les terres. Hydratez-vous régulièrement. Évitez les efforts aux heures chaudes et ne laissez jamais enfants ou animaux dans les véhicules. Un incendie s'est déclaré hier matin dans une pharmacie de la zone d'activité de Fréredon à Roquebaron. Le feu, parti des combles du bâtiment, a rapidement mobilisé 13 sapeurs-pompiers. Les flammes ont pu être maîtrisées avant toute propagation importante. Gendarmerie, police municipale et agents d'Enedis étaient également sur place. Après le refus d'obtempérer survenu à Rougier ce week-end et qui avait blessé un gendarme motocycliste, le conducteur a été condamné à 18 mois de prison, dont 6 mois ferme, ainsi qu'au versement de dommages et intérêts. Le maire de Nance-les-Pins, Olivier Artufel, a été élu à la présidence du parc naturel régional de la Sainte-Baume avec une très large majorité. Il succède à Michel Gros et souhaite donner une nouvelle dynamique au parc. Le maire de Saint-Zacharie, Jean-Jacques Coulon, a déposé plainte contre le maire de Marseille, Benoît Payan, après une vive altercation téléphonique liée au syndicat de l'Uvaune, une affaire qui intervient dans un contexte de tension autour de l'élection à la présidence de cette structure intercommunale. Enfin, le préfet du Var et la sous-préfète de Brignoles ont rencontré les élus des Gorges et Lacs du Verdon autour des enjeux du territoire avant de participer à une cérémonie d'hommage aux résistants à Ops, au lieu historique du Maquis-Vallier. 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

Metin Arditi est un écrivain francophone d'origine turque. Il est l'auteur de nombreux essais et romans, parmi lesquels Le Turquetto, prix Jean Giono en 2011, L'enfant qui mesurait le monde, L'homme qui peignait les dames et Tu seras mon père, qui a obtenu le prix Machiavel en 2022. Son dernier roman, Le danseur oriental, paraît en poche chez Point. Il nous emmène à Constantinople, à la fin de l'Empire ottoman, où Gulgul, jeune lutteur au palais du sultan, est le fils caché d'un grand calligraphe. Né d'un père juif converti à l'islam et d'une mère chrétienne d'Arménie, il incarne le cosmopolitisme de l'Empire finissant. Devenu champion national de lutte, héros de la jeune nation, il s'attire l'admiration du nouveau maître du pays. Quelques années plus tard, il déjoue un complot visant Kemal Atatürk et se lie d'amour avec Bella, une bourgeoise plus âgée que lui. Entre art délicat de la calligraphie, nationalisme sportif et conspiration politique, le danseur oriental brosse le tableau envoûtant d'une Constantinople décadente. Le danseur oriental de Metin Arditi est paru chez Point.

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0: d'habitude.
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0: Bonjour à tous, vous êtes sur votre radio préférée en compagnie de Christian pour la chronique La Reprise.
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Creep. C'est une chanson du groupe britannique de rock Radiohead, écrite par le chanteur Thom Yorke. Creep a été le premier single de Radiohead, sorti en 1992, et est apparu plus tard sur leur premier album, Pablo Honey. Ce titre n'est devenu un succès mondial qu'après sa réédition en 1993, et il rencontre au départ peu de succès au Royaume-Uni, mais décolle aux États-Unis. Thom Yorke aurait écrit cette chanson alors qu'il était étudiant, étant tombé amoureux d'une jolie fille, inaccessible, car d'un milieu social bien au-dessus du sien, il l'aurait suivie sans espoir pendant quelques jours sans oser l'aborder, y compris dans les quartiers huppés où il sentait sa présence complètement déplacée. La thématique abordée est donc celle d'un jeune homme qui se sent à part et qui a l'impression d'être amoureux sans espoir d'être aimé en retour. Comme on peut l'imaginer, cette thématique a évidemment joué un rôle important dans la popularité du titre. Toutefois, Radiohead a toujours entretenu un rapport compliqué avec cette chanson et a même totalement cessé de la jouer en tournée durant les années 2000, en dehors d'une interprétation offerte au public du Festival de Reading en août 2009. Il faudra attendre 7 années supplémentaires et le passage de la tournée mondiale 2011-2012 pour que le groupe d'Oxford égrène à nouveau les 4 accords de son vieux tube. La reprise proposée est celle interprétée par Hayley Reinhart.

Bienvenue dans l'alphabet en chanson. Aujourd'hui, P comme Michel Polnareff, hippie, provocateur, bodybuilder, ermite, prince sans royaume. Michel Polnareff est à peu près le tout et son contraire. Né en 1944 dans le Lot-et-Garonne, il possède une formation classique de pianiste, acquise au contact de son père, le compositeur Léopold. Pourtant, il ne rêve que de pop musique et de guitares électriques. Après quelques essais fructueux à la terrasse des cafés de Paris, le jeune beatnik est repéré par la maison d'édition de Lucien Maurice. En 1966, Polnareff grave la poupée qui fait nom, Love Me, Please Love Me et L'amour avec toi. Deux ans plus tard, c'est au tour du bal des Lazes, dans la maison vide et la micheteneuse de semer le trouble dans les esprits chagrins. À l'aube des années 70, le chanteur est un artiste comblé par le succès de ses musiques et une réputation grandissante outre-Manche. Malgré tout, la fatigue nerveuse et physique le gagne. Coup de théâtre en 1972, lorsque pour annoncer sa venue à l'Olympia, il montre ses fesses sur les affiches de la capitale. Un scandale qui lui coûtera une amende de 60 000 francs à l'époque. Le fisc français ne tarde pas non plus à lui mettre le grappin dessus. Exilé aux États-Unis, il sort de sa retraite pour livrer Lettre à France en 77, Coucou me revois loup en 78, Bulle en 81 et Incognito en 85. De retour après un long silence, il est en tournée en 2016. Voici Michel Polnareff, L'amour avec toi.

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Ben voilà, c'est la fin de ces Proventinales. J'espère que vous avez passé une bonne fin de matinée avec nous. Et on se retrouve demain matin sur Radio Couleur Sud pour encore plein de bonnes choses. D'ici là, on va se quitter en musique. À demain.

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1: Bonjour à tous. Aujourd'hui, gros plan sur Marc Rizzo. Marc Rizzo grandit et voit le jour dans le Nord, dans la région de Maubeuge. En 2009, il décide de quitter sa région natale pour la capitale où il tente sa chance dans le monde du 7e art. Il va ainsi suivre une formation théâtrale au sein des Cours Simon durant 3 ans. Peu après, il commence à tourner pour la télévision dans le Débarquement 1 et 2. Fait des apparitions également au sein de la grosse émission, rejoint le casting des mini-séries La Petite Histoire de France et Commissariat Central. Il débute au cinéma, dans Les Têtes de l'Emploi, puis après avoir tourné dans plusieurs longs métrages, comme Divorce Club et La Grande Classe, il obtient l'un des rôles principaux dans l'adaptation française de This Is US, Je te promets, où il intègre Tanguy, l'amoureux de Marie-Lou Berry. On se retrouve très vite avec d'autres infos. 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
3: Bonjour à tous, dans l'actualité musicale du jour, on parle de la Star Academy. L'ex-académicienne Melissa dévoile son premier single. Alors que la tournée de la Star Academy bat son plein, Melissa a dévoilé son premier titre avec un clip il y a quelques jours. Il y a comme un air de Billie Eilish, dont elle n'a jamais cessé de dire qu'elle était ultra fan durant toute l'aventure de la Star Academy. La jeune artiste Melissa vient donc de dévoiler son tout premier single, Quoi faire de moi, un morceau intime et très attendu. Comme pour beaucoup d'ex-pensionnaires du château de Damary-les-Lys, le premier titre de Melissa est très attendu. Quel univers, quel message ? Eh bien pour cette grande première, celle qui avait fait sensation avec l'artiste Mickey sur le titre Particule propose une chanson intime. Elle y évoque notamment des doutes, la recherche de soi et même les émotions qui accompagnent le passage à l'âge adulte. En tous les cas, le single est disponible depuis quelques jours. On se retrouve très vite avec d'autres actualités musicales.
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1: Bonjour à tous. Aujourd'hui, dans l'actualité objets connectés, Apple préparerait un drôle d'objet connecté à porter autour du cou. Cupertino travaillerait sur un pendentif équipé d'une caméra conçue pour fonctionner en tandem avec l'iPhone. Un accessoire qui rappelle le défunt Human Olpin, avec une philosophie radicalement différente. Un bijou technologique signé Apple. L'idée paraît farfelue et pourtant les informations se multiplient. Selon Mark Gurman, journaliste, les équipes d'Apple plongent actuellement sur un petit disque à porter autour du cou ou clipsé sur un vêtement. Le format rappelle celui d'un AirTag, mais la comparaison s'arrête véritablement ici. L'objet embarquerait une caméra, des microphones et possiblement un haut-parleur. Par contre, ni écran ni projecteur au programme. Apple ne cherche pas à inventer un nouveau smartphone. Le pendentif reposerait sur une puce modeste, comparable à celle des AirPods, incapable donc de traiter seul des flux de données visuelles et sonores. Tout le travail le plus lourd serait déporté sur le processeur de l'iPhone, qui devra rester à proximité en permanence. Annonce. La caméra embarquée fournirait un contexte visuel à Siri. Regarder un monument, poser une question dessus, scanner un produit en magasin pour obtenir des détails ou encore identifier un plat au restaurant. Le pendentif capte, l'iPhone analyse, puis la réponse se dévoile dans vos AirPods. Le tout reposerait sur une version profondément remaniée de Siri. Elle serait pensée pour que l'assistant vocal devienne un véritable compagnon visuel. Il est donc difficile de ne pas penser au Human Olpin en découvrant ce projet. Le petit boîtier à épingler sur la poitrine devrait révolutionner notre rapport au smartphone. Mais depuis, il a bel et bien fini à la poubelle. Apple semble avoir retenu la leçon là où Human voulait remplacer le téléphone. Cupertino veut simplement l'augmenter. Vous n'avez de forfait mensuel supplémentaire, de nouvel écosystème à apprivoiser. Le pendentif viendrait se greffer naturellement sur un environnement que des centaines de millions de personnes utilise déjà au quotidien. Le pendentif ne serait pas le seul en préparation. Apple travaillerait également en parallèle sur des lunettes connectées avec une présentation possible d'ici la fin de cette année ou au tout début de l'année 2027 et une commercialisation dans la foulée. On se retrouve très vite avec d'autres objets connectés à découvrir. 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

0: La météo pour ce vendredi 29 mai, toujours du soleil et de la chaleur, même si quelques nuages pourraient arriver du côté de la Bretagne. Les températures pour ce vendredi matin, 15 degrés à Brest, 16 à Strasbourg, 17 à Cherbourg, 19 pour Toulouse, 19 également pour Lyon et Ajaccio, 20 degrés pour Lille et Nice, 20 également pour Marseille, 21 à Nîmes et Paris, 22 degrés pour Perpignan. Et pour ce vendredi après-midi, entre 22 et 34 degrés sur une moitié nord, il fera 22 en Bretagne, 24 en Normandie, ça sera respirable contrairement aux 32 sur les Hauts-de-France et sur l'Alsace, 33 degrés en centre-Val de Loire, 34 degrés sur la région parisienne. Dans la moitié sud, entre 24 et 34 degrés, il fera 24 dans la région de Biarritz, 27 degrés sur la Corse, 28 sur la Côte d'Azur, entre 28 et 30 degrés sur le golfe du Lion, 32 dans la vallée du Rhône et sur la région bordelaise et jusqu'à 34 degrés sur l'Occitanie.
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3: Bonne soirée.

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2: Bonjour à tous. Aujourd'hui, gros plan sur Marc Rizzo. Marc Rizzo grandit et voit le jour dans le Nord, dans la région de Maubeuge. En 2009, il décide de quitter sa région natale pour la capitale où il tente sa chance dans le monde du 7e art. Il va ainsi suivre une formation théâtrale au sein des Cours Simon durant 3 ans. Peu après, il commence à tourner pour la télévision dans le Débarquement 1 et 2. Fait des apparitions également au sein de la grosse émission, rejoint le casting des mini-séries La Petite Histoire de France et Commissariat Central. Il débute au cinéma dans Les Têtes de l'Emploi, puis après avoir tourné dans plusieurs longs métrages comme Divorce Club et La Grande Classe, il obtient l'un des rôles principaux dans l'adaptation française de This Is US, Je te promets, où il intègre Tanguy, l'amoureux de Marie-Lou Berry. On se retrouve très vite avec d'autres infos.
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1: Bonjour, demain vendredi, produits frais, bio et idées cadeaux vous attendront au marché de la Selle, place des Ormeaux de 9h à 13h. Le marché d'Entrecasteaux vous propose une sélection de produits locaux et artisanaux, place Bruny de 7h30 à 12h. Fruits et légumes de saison vous attendent au marché de Fort-Calquéré, place de la République de 8h à 13h. Le marché de Montfort-sur-Argens vous offrira une variété de produits frais et locaux, place Gabriel-Péry de 7h à 12h30. Produits du terroir et artisanat se rencontrent au marché d'Aulière, place du Général Dumuy de 15h à 17h30. Le marché de Pourrières vous proposera une large gamme de produits alimentaires, textiles et produits locaux. Parking de la cave coopérative Marius Caius de 14h à 18h. Enfin, plantes, fruits et légumes, poissons, viandes et textiles vous attendront au marché du Val, place Gambetta de 8h à 12h30. Mon conseil du jour, arrivez tôt, vous aurez ainsi plus de choix et les produits seront plus frais. Bonne balade sur les marchés de la Provence verte.

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1: Bonjour, tennis. Quentin Ellis a déjoué la hiérarchie. Le 10e tricolore au classement ATP a dominé Hugo Humbert, numéro 3 français, au deuxième tour de Roland-Garros. Hier, outsider avant la rencontre, au regard du classement des deux joueurs, Ellis s'est montré remarquablement juste de bout en bout et se qualifie donc pour la deuxième année de rang au troisième tour de ces internationaux de France. Par ailleurs, Novak Djokovic s'est qualifié pour le troisième tour en s'imposant face au surprenant Valentin Royer, 6-3, 6-2, 6-7, 7, 6-3. C'est sur sa quatrième balle de match que le Serbe a conclu ce duel. De son côté, Royer n'a rien lâché face au triple vainqueur du tournoi parisien. Football, Emmanuel Macron rendra visite à l'équipe de France mardi à Clairefontaine avant le départ des Bleus aux États-Unis le 10 juin pour la Coupe du Monde. Cette visite est une tradition pour un président avant une phase finale d'une grande compétition comme l'Euro mondial. Foot toujours proche de rejoindre l'OGC Nice, Grégory Lorenzi va bientôt rejoindre l'OM au poste de directeur sportif après son départ de Brest. Mercredi, Stéphane Richard, futur président de l'OM qui prendra ses fonctions le 2 juillet prochain, a confirmé son arrivée imminente. Cyclisme, Miguel Valgren est sorti vainqueur de la 17e étape du Giro hier, parti dans l'une des échappées du jour avec une poignée de coureurs. Il a été le plus malin pour sortir du groupe de tête dans le dernier kilomètre. Le Danois vient de remporter sa première victoire, la 10e en carrière, sur un grand tour à 34 ans. En 2026, il s'était imposé sur une étape du Tirreno Adriatico. C'est la fin de ce Flash Sport, une très bonne journée à toutes et à tous.
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0: gardera sa première place. Ça, vous le saurez d'ici une trentaine de minutes. Pour le moment, poussez les meubles, faites de la place, augmentez le volume et c'est parti.
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0: Queen avec DJ Snake. Le morceau Tanto, il est vraiment excellent ce morceau et je pense qu'il va continuer à cartonner pendant l'été. Et en première position, on a Densado Labada avec Raf Marchesini. Et ben, c'est reparti pour la musique, hein. Qu'est-ce que vous en pensez? Moi, je suis chaud, je suis encore dans l'ambiance. Donc Jordi, vas-y, balance ce son, on y va.
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8: La météo pour ce vendredi 29 mai, toujours du soleil et de la chaleur, même si quelques nuages pourraient arriver du côté de la Bretagne. Les températures pour ce vendredi matin, 15 degrés à Brest, 16 à Strasbourg, 17 à Cherbourg, 19 pour Toulouse, 19 également pour Lyon et Ajaccio, 20 degrés pour Lille et Nice, 20 également pour Marseille, 21 à Nîmes et Paris, 22 degrés pour Perpignan. Et pour ce vendredi après-midi, entre 22 et 34 degrés sur une moitié nord, il fera 22 en Bretagne, 24 en Normandie. Ça sera respirable, contrairement aux 32 sur les Hauts-de-France et sur l'Alsace, 33 degrés en Centre-Val de Loire, 34 degrés sur la région parisienne. Dans la moitié sud, entre 24 et 34 degrés. Il fera 24 dans la région de Biarritz, 27 degrés sur la Corse, 28 sur la Côte d'Azur, entre 28 et 30 degrés sur le Golfe du Lion, 32 dans la vallée du Rhône et sur la région bordelaise et jusqu'à 34 degrés sur l'Occitanie.
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10: Préparez vos zygomatiques, ils arrivent pour vous en public. Les affreux Jojo.
11: Et oui, ils sont venus, ils sont tous là. Bonjour les amis.
12: Bonjour.
11: Comment ça va? Vous allez bien?
13: Mais ça va bien parce qu'on est là.
11: Bah oui.
13: On est là avec vous, Carlito, alors tout va bien.
11: Oh, cette douce voix, vous la reconnaissez, c'est celle de Laurence Ruati. Bonjour Lolotte.
13: Coucou.
11: Bon, avec vous, on va retrouver les perles du bac
13: ouais,
11: tout à l'heure.
13: J'en ai trouvé des pas mal.
11: Il y en a des bien. Hein.
13: Yeah,
11: c'est vrai qu'il y a eu du level à un certain niveau. Yann Morel est là. Bonjour Yann.
14: Bonjour.
11: Vous avez l'air trop concentré. Détendez-vous, Yann.
14: Il n'est pas concentré, il cherche ce qu'il va dire.
11: Vous avez bien préparé. Hein.
14: Mais tout à fait. Tout.
11: Voilà, vous allez nous proposer un flash info tout à l'heure.
14: Oui,
11: c'est ça.
14: Exactement.
11: Hein. Vous êtes sûr de vous, hein?
14: Ouais, j'aime bien cette nouvelle voix, non?
15: Ça fait très téléphone rose.
11: Ouais, c'est ça. Bonjour, c'est Yann Morel. Jérôme est là. Bonjour, Jérôme.
16: Bonjour, monsieur.
11: Quelques brèves de comptoir
16: oui,
11: tout à l'heure.
16: Oui.
11: Ça vous va?
16: Impeccable.
11: Impeccable. Thierry est là. Bonjour, Thierry.
17: Oui, salut.
11: Vous allez bien?
17: Oui.
11: Vous avez bonne mine.
17: Merci.
11: Ça vous va bien? On va vous retrouver tout à l'heure avec votre double, le grand sphinx.
17: Oui.
11: Et puis Virginie Bourdin est là. Bonjour, Virginie.
18: Hey, bonjour.
11: Vous êtes radieuse.
18: Oh là.
11: Ça cache quelque chose. Oh là,
18: oh là.
11: Ah, pourquoi il me dit ça lui? Bon, on vous retrouvera avec la machine à café.
18: Avec grand plaisir.
11: Ça marche?
18: Oui.
11: Très
15: c'est
11: bien.
15: Marrant comme elles ont plus de sourire quand elles sont maquillées. Tu trouves pas?
18: Comment elles ont quoi?
11: Bah, elles sont belles.
15: Quand elles sont maquillées.
11: Elles sont belles.
18: Ah. Mais c'est les filtres.
15: Tout à l'heure, tu vois, Laurence est arrivée, elle faisait la gueule. Elle est... Bon, je vais me maquiller. Et hop, elle est revenue avec le sourire.
18: C'est fou ça.
11: Ah oui, d'accord.
18: Et tu peux pas essayer de faire pareil? Tu veux pas aller te maquiller?
15: J'ai pas eu le temps, si tu vois ce que je veux dire.
11: Ouais.
18: Non.
15: Il y a eu le trafic sous la douche, c'était un truc de dingue.
17: Il paraît, ouais.
11: Ah ouais.
15: On va et pas se toucher tranquille ici.
11: C'est ça, puisqu'on parle des femmes, vous savez qu'il y a des hommes politiques qui ont cité des phrases misogynes. À votre avis, qui c'est qui a dit si elle se présente aux élections, mais qui va garder les enfants?
15: Oh, c'est bien ça.
11: C'est beau, hein.
15: Moi, je dirais DSK.
17: C'est pas très vieux.
11: Non, c'est pas lui.
15: Ah non, lui, il est tout, je suis juste tout.
11: Ouais. Il y a pire, hein.
18: Donc, il y a quelqu'un qui a dit ça.
11: Ah oui. Et puis, j'en ai plein.
15: Super connu.
11: Ah oui, super connu.
18: Non, parce que là, on avait un peu le moral. On avait bien, on souriait.
11: Parce que je vous sentais vous emballer, tout ça. Je dis, on va les calmer un peu.
15: J'ai vu, il y a pas longtemps, ils ont fait une émission sur, je sais plus quelle chaîne.
11: Ouais.
15: Où c'était les mes... C'était pas ça, c'était pas les phrases misogynes, c'était des tacles, tu sais.
11: Oui.
15: Les trucs où ils se sont insultés pendant les débats présidentiels. Mais il y a aucune limite, quoi.
11: Ah ouais.
15: Mitterrand qui tacle Chirac dans les débats là.
11: Oui, c'est ça. C'est ça. Bon, là, on est à peu près à cette période-là, dans les années 80.
15: Hein, alors, je dirais VGE.
11: Non.
15: C'est pas Valéry Giscard
11: d'Estaing. Non, c'est pas lui.
18: Rocard.
11: Je crois qu'il a été. Je sais pas s'il a été ministre, lui, je crois pas.
18: Est-ce qu'il était dans le Muppet Show? Moi, je connais que celui-là.
12: Non.
16: C'est politique.
18: Mais je ne le connais pas.
11: C'était Laurent Fabius qui a dit ça.
15: Laurent Fabius, il était premier ministre,
11: on est d'accord.
15: Laurent Fabius, que son fils est en prison.
11: C'était à propos de la candidature de Ségolène Royan. Ouais, ouais. Voilà, à l'élection présidentielle.
15: Bon, en même temps, on peut le défendre.
18: Amie auditrice, le numéro de Jérôme, c'est le 06 43 22.
15: Hey, sérieux, attends, parce que bon, on s'en fout, on fait pas de politique. Mais elle était présidente de la région Poitou-Charentes.
11: Oui.
15: Elle est partie avec un trou de 85 millions d'euros ou je sais pas combien.
18: Oh, une broutille.
11: Que dalle.
15: Et Nénès. Moi j'avais découvert de 100 euros. Ils ont toqué à ma porte. Oh, j'ai dit, c'est Ségolène qui les a empruntés, tu vois. Ça n'a pas marché.
11: Bon, lui passe le bonjour.
17: En plus, elle est devenue reine des neiges.
15: Oui,
11: exactement.
17: C'est la reine des neiges.
15: Alors, elle est ministre des glaciers, même.
17: Elle est ambassadrice des pôles.
15: Oui.
11: Ah ouais. D'accord. Bon, mais honneur aux dames avec Lolotte. Honneur aux dames avec Lolotte et ses quelques perles du bac, vous en avez.
18: Mais bien sûr.
11: Alors,
18: évidemment.
11: On démarre avec ça.
18: Alors, perles du bac, philo.
11: Oui.
18: Épicure invente l'épicurisme.
11: Oui.
18: Bah oui. Alors.
11: Mais c'est normal.
18: Hein, bien ou pas?
11: Bien. On valide.
18: Alors ensuite, on est sur la philo. Hein. Donc, si le rêve de quelqu'un, j'imagine. Alors, si le rêve de quelqu'un est de devenir très fort en babyfoot, eh ben, il a qu'à obtenir son permis de construire pour une véranda, par exemple, et il installera son babyfoot, ce qui lui permettra d'être heureux. Ils disent pas combien il a eu, hein.
11: Lui, il avait pris des trucs.
18: Il est arrivé remonté, ouais, en philo. Alors, la certitude, elle ne doute pas. Elle est sûre.
15: C'est un mot possible.
11: C'est assumé.
18: Ouais. Philo, vous avez 2 heures. Il y a juste cette phrase. Tu vois, je pense qu'il a mis du temps à... Alors, histoire géo, t'es pour Nini.
11: Tu vas voir qu'elle va se tacler entre elles maintenant.
18: Non, ma Nini d'amour, on sait bien que la Belgique, c'est sous l'Espagne. Bon, alors. Donc, sujet, en vous appuyant sur les exemples étudiés au cours de l'année, vous traiterez le sujet suivant. Médias et opinion publique dans les grandes crises politiques en France, depuis l'affaire Dreyfus. Ok. Alors là, il y en a un premier, un élève qui note. Après la Seconde Guerre mondiale, dans les années 20, un nouveau média apparaît, Internet. Pas mal. Alors, malgré le développement de la radio, le président de la République, Valéry Giscard d'Estaing, met de la censure sur la radio, bien sûr. Pompidou, son successeur, suit ses traces.
11: Merci Lolotte.
18: Suit ses traces en faisant pareil. Pas mal. Voilà. J'en ai d'autres.
11: Parfait. On se retrouve dans un instant avec Jérôme et le flash info de Yann Morel.
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1: Vous êtes dans les affreux Jojo. Les gars, les filles, ça vous arrive de regarder la télévision?
2: Non.
1: D'écouter la radio?
2: Jamais.
1: De vous informer? Eh ben écoutez, on est là, on est là. Surtout Yann Morel est là pour nous donner le Flash Info. Bonjour Yann Morel.
3: Bonjour Carly.
1: Le Flash Info, allons-y. Oh, c'est beau, c'est
4: ça
1: beau.
4: Ça la classe.
1: Ouais, ça classe.
3: Bonjour à toutes et à tous, nous sommes aujourd'hui et c'est l'heure de votre Flash Info. Passons sans plus attendre à l'actualité de la semaine. Lundi à Paris, un chat coincé dans un arbre a agressé un des pompiers qui venait le sauver. Il a ensuite sauté de sa branche en chantant « I believe I can fly » avant de s'écraser comme une merde sur le trottoir. Le pompier, quant à lui, est toujours dans un état critique à l'hôpital de la Saint-Glinglin. Mardi, il n'y a pas de fumée sans feu. Ce sont apparemment les derniers mots prononcés par Jeanne d'Arc avant de périr sur le bûcher. Un témoignage manuscrit a été retrouvé et c'est un bouleversement pour les historiens qui pensaient jusqu'à maintenant que ces derniers mots étaient « Minute garçon, je voudrais un steak pas trop cuit ». Mercredi, tant va le bungalow qu'à la fin, il se case. C'est bientôt les vacances pour beaucoup d'entre nous, sauf pour ces branleurs de saisonniers, pour qui le travail commence juste. On retrouve Brian, Géo au Club Ted, au micro de Joe Lambrouille, notre envoyé spécial.
5: Alors, salut Danny.
6: Brian.
5: Alors, salut Danny Brian. Danny Brian, c'est un pseudo.
6: Pardon ?
5: Ouais, je pensais à une sorte d'hommage posthume au gars qui chante quand je vois tes yeux et toutes ces conneries là.
6: Quoi ?
5: Je comprends rien. Et voilà, comme quoi, pas besoin d'être qualifié pour bosser au Club Ted.
6: Mais eh, c'était pas une interview, normalement?
5: Oh, ta gueule. Allez, les gars, on remballe, on va à la piscine.
6: Merci, Joe. Merci.
3: Grâce à vous, on a compris un peu mieux ce qu'est le monde des saisonniers. On se retrouve après une page de publicité.
7: Bon. Eh, les gars, par contre, vous avez déconné au montage.
6: Quoi?
3: Vous êtes toujours en direct sur votre radio préférée et nous poursuivons sans plus attendre notre tour d'horizon de l'actualité. Jeudi, nouvel incident violent à Paris. Un chat a ouvert le feu sur les forces de l'ordre avec une Kalachnikov. Il a blessé grièvement deux policiers avant de se tirer une balle dans la tête en criant « Vous ne mourrez jamais !» C'est le deuxième incident tragique de la semaine impliquant un félin, ce qui relance le débat sur le trafic de l'herbe à chat dans la capitale. Vendredi, pas grand chose, alors nous allons finir la semaine par un dicton. On ne dit pas noyer un moine tibétain, mais couler un bonze. Merci de nous avoir suivis. Je vous souhaite ainsi que l'ensemble des marsupiaux d'Australie une excellente fin de semaine.
1: Eh ben merci Yann Morel, bravo, c'était chouette. Bien, eh ben voilà, grâce à vous, on a toutes les infos nécessaires. Jérôme,
8: oui.
1: Vous avez quelques brèves de comptoir à nous donner?
8: Ah oui, oui.
1: Ces petites brèves de comptoir, c'est une discussion entre deux amis. Ils sont au comptoir et ils ont fait l'apéro et ils deviennent très vite philosophes.
8: Mmh. Jamais, jamais, mais alors jamais j'aurais voulu d'un chat qui est gaucher.
1: Alors pourquoi?
8: Et je sais pas. Bon, j'ai pas eu de père, eh ben ça m'empêche pas de boire. Hein. Oui, parce qu'en général, il faut ça
9: de père en fils.
1: De oui, père en fils, ah, oui, c'est...
8: C'est pas pareil quelqu'un qui ferme les volets et quelqu'un qui baisse les stores.
1: Mmh.
8: Ça fait pas pareil.
1: La différence, c'est pas la même.
8: Moi, je vois chez moi, par exemple, j'ai des électriques et des manuels, c'est pas pareil.
10: C'est pas pareil.
8: Et oui. Et l'autre, il boit jusqu'à tomber. Bon, mais l'autre, il fait, ben oui, mais enfin, ça fait moins mal qu'à vélo. 1 kilomètre de queue devant la grotte de Lourdes. Eh, si vous venez pour guérir du cancer, vous avez 10 fois le temps de mourir.
1: Ouais. C'est un peu comme chez le médecin, quoi.
8: Ouais, c'est ça. Tu bois un verre de blanc? Et l'autre, il fait, ben non, je peux pas boire le ventre vide. Je vais prendre une bière avant. Il est radin comme tout. Il a des oursins dans les poches. L'autre, il lui dit, eh, il aurait des oursins, il les aurait vendus. Les gens, ils croient que le bouchon, il est né bouchon. Mais non, il faut le fabriquer, le bouchon. Les gens, ils y passent pas, ça.
1: Allez, une dernière.
8: Un chien, ça meurt à 12 ans. Ben, vaut mieux un enfant, hein.
1: Oh, ben on va rester là-dessus, c'est tellement beau, bravo.
10: Oui, un peu de poésie, de la poésie.
1: Reste avec nous.
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1: Merci d'être avec nous dans Les Affreux Jojo. On est là pour vous accompagner où que vous soyez, dans votre automobile, au bureau, sur le chantier, n'importe où. En tout cas, ça nous fait plaisir de vous retrouver et de vous apporter un petit peu de bonne humeur. On va retrouver Virginie maintenant, les amis.
2: Virginie Bourdin, c'est Nini.
1: C'est Nini qui va nous proposer la machine à café.
3: Oui, avec
1: alors,
3: grand plaisir.
1: Alors, c'est quoi c'est le thème aujourd'hui?
3: Aujourd'hui, c'est Magie.
4: Super.
1: Carl Simon.
4: Harry Potter.
3: Magie. Alors, si Abracadabra est aujourd'hui la formule magique la plus célèbre du monde, vous en conviendrez, la formule était au IIe siècle réputée pour ses propriétés curatives. Elle existait déjà, en fait. Elle permettait, d'après les croyances de l'époque, évidemment, de soigner la fièvre ou diverses maladies. Et elle était alors souvent portée en amulette, écrite sous une forme triangulaire inversée.
1: Ah oui?
3: Ouais, on portait Abracadabra en amulette pour se protéger de toute maladie. En
5: comment on l'écrit?
1: Abracadabra.
6: Alors, ça se prononce.
3: Alors, inversé.
1: D'accord. C'est abracadabrantesque.
3: Alors, abracadabra. C-O-C-A-I-T-R-E-M-A-N.
5: Je note. D'accord.
1: Bien.
3: Le projet.
1: Le projet.
3: Pas le projet. Mais arrêtez de me.
1: Oh, mais arrêtez de me déconcentrer là.
5: Est-ce que vous pouvez aussi, arrêter d'embêter Virginie Bourdin?
7: Vous êtes pas, moi je suis à côté du photocopieur. Il y a un type, il est rentré, il a fait 500 photocopies. Après, ça fait du bruit.
5: Ah, arrêtez de l'embêter.
7: Oh. Du coup, j'ai rien écouté ce qu'elle a dit. Tu peux commencer?
3: Abracadabra, amulette, autour de ton cou, vite.
1: Porte-bonheur.
8: Alors,
5: inversé.
8: Tant qu'on parle de magie, alors j'ai entendu parler récemment quand même de gens qui ont vandalisé une boutique qui vendait des produits Harry Potter.
3: Ah bon?
8: Oui, parce que en fait, non, c'est pas une connerie.
1: Ah, j'attendais la connerie.
8: Non, du tout, c'est très sérieux.
1: C'est très sérieux.
8: Parce qu'en fait, c'est des fanatiques qui disaient que Harry Potter, en fait, les gens qui vendaient ça, c'était pour amener le diable.
1: Ah ben oui, évidemment.
8: Et du coup, ils se sont pointés avec des cutters et tout pour vandaliser une boutique parce que Harry Potter, c'était Satan, c'était.
7: Moi, j'y suis allé parce que je leur achetais un balai et puis ils voulaient pas. Donc je l'ai ramené. Oui.
1: Normal.
7: Oui.
1: Normal.
7: T'as rien que tu montes dessus. Vole pas.
5: Et moi, je veux savoir si les agents de la sécurité ont été impressionnés par des gars avec des cutters.
8: Il n'y a pas beaucoup de boutiques où tu as des videurs ou des trucs comme ça.
5: Mais là, y a... Et vous savez qu'il y a une
7: la plus grosse boutique,
5: je ne sais plus combien elle fait de mètres carrés, c'est un truc de dingue. C'est aux États-Unis. Elle vient de. Enfin, elle a ouvert tout récemment, là. Harry Potter, 4 étages, truc de dingue. Tu bois de la bière au beurre et tout, comme dans le film,
7: tout ça. Enfin, moi, je ne m'inquiète pas pour Rollins, là.
5: Non, je crois que c'est bon. C'est
7: clair, parce que elle est blindée.
1: Ah, ouais. D'accord.
7: Ils ont fait même une reproduction du château de je sais pas qui, là.
1: Poudlard.
7: Ouais, voilà.
5: Oui. En Angleterre.
7: Tu vas manger, tu passes la nuit, tout bazar. Disney est petit, c'est pas cher Disney, tu peux y aller tous les jours à Disney, c'est super cher.
1: Virginie, continuez.
3: Oui, magie, toujours, le régime stalinien.
5: Oui, parce qu'on a dit qu'il fallait pas embêter Nini.
1: Eh oui, surtout pas lui casser sa chronique.
7: Mais oui, de toute façon j'ai pas écouté la première.
1: Alors écoute la seconde.
7: Je préfère Harry Potter, honnêtement.
3: Pas sûr, on n'est pas loin de Harry Potter là. Donc fin des années 30, le régime stalinien a eu recours à l'hypnose. Alors, il s'agit d'un certain Wolf Messing qui a été engagé par Staline. Et pour être engagé par Staline, il a dû passer une très très étonnante mise à l'épreuve. En fait, cette dernière consistait à demander à l'hypnotiseur de faire ses preuves en le convoquant sans lui fournir un quelconque laissez-passer. Et bien, contre toute attente, il a réussi à arriver jusqu'à Staline.
7: En hypnotisant tout le service de sécurité, du coup.
3: Exactement. Il a passé toute sa garde personnelle, il est arrivé jusqu'à Staline. Et quand on a demandé à la garde personnelle s'ils avaient vu un truc ou quoi, ils ont répondu, bah non, rien de particulier.
7: Eh, balèze quand même.
1: Ah oui.
7: Quoi qu'on en a reçu un hypnotiseur d'un...
1: Oui, il y a quelques années, ouais.
7: Il y en a qui s'en souviennent.
1: Il y a Morel.
7: C'est incroyable, quoi.
3: Ou pas, ouais, voilà.
7: L'hypnotiseur, ça marche, il fait ce que tu veux avec
1: toi. Faut être sujet, moi ça marche pas sur moi.
7: Non, oui, mais toi t'as été.
3: Parce que t'as pas voulu.
1: Ouais, c'est ça.
7: Non. En fait, il s'est neutralisé au whisky, lui. Il a pas réussi. L'hypnotiseur, il a le parfum whisky, il a pas réussi à le passer. Du coup, il a pas hypnotisé. Mais Yann, par contre, il a dansé tout nu sur la table et tout.
3: Ouais. Yann, c'est vrai que c'était impressionnant. Ben voilà. Petite dernière.
1: Allez, vite, alors.
3: Allez, le projet Stargate, initié par les États-Unis, avait pour but d'utiliser les facultés psychiques de certains individus. Un commando de voyants à distance a ainsi été mis en place dans les années 70 et il avait pour but de localiser à distance donc des bases militaires secrètes, des sous-marins ou même des otages. Alors, les résultats, vous vous en doutez, de ce projet ont été très controversés, mais Joseph McMoneagle, un agent extraducide, donc, a reçu quand même, cependant, la Légion du Mérite pour servir. Service rendu à l'armée.
7: Le FBI en a envoyé un commando à distance et l'autre, un autre commando à distance, il y a eu zéro mort. Belle guerre.
1: Merci Virginie, merci beaucoup pour ces petites infos.
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1: Vous êtes dans les affreux Jojo, tout va bien, on va jouer maintenant.
2: Ah ouais,
1: avec vous, Lolotte. Un peu plus tard, on retrouvera le grand Sphinx. Et puis, on terminera cette émission avec une question de Jérôme. Allons-y.
2: Eh bien, jouons. Vous savez, le jeu des collectionneurs. Je vous donne le nom du collectionneur.
1: Trop
2: et vous
1: bien.
2: Tentez de trouver ce qu'il collectionne. Alors,
1: d'accord,
2: attention.
1: Ouais.
2: Ce premier collectionneur, petit indice, collectionne des choses un petit peu originales.
1: Voilà. Mm-hmm.
2: Qui prennent de la place. Je vous en dis pas plus. Alors, le philocorbolien.
1: Des renards.
2: Des renards, non.
3: Des éléphants.
2: Non. Philocorbolien.
1: Pardon.
4: Des dictionnaires.
3: Alors,
4: non.
3: C'est simple, c'est des corbeaux philosophes.
1: Ouais. Non.
4: Des encyclopédies.
2: Non.
1: Des combos.
2: Plus gros. Philocorbolien.
5: Des 38 tonnes.
3: C'est pas des corbeaux.
2: Des 38 tonnes, plus petits. C'est pas des corbeaux, non.
4: Eh, ce sont des livres ou pas?
2: Ce ne sont pas des livres.
1: Ça prend de la place?
2: Ça prend de la place, ouais.
1: Ah, bah des chars.
2: Mais ouais, ouais.
1: Des chars. Des chars.
2: Non. Des avions.
3: C'est des véhicules.
5: Des wagons, des locomotives.
2: Ouais, ce sont des véhicules, ouais.
3: Des vaisseaux spatiaux.
2: Non.
1: Des vaisseaux spatiaux.
2: Des bus. Pas des bus, non. Non, c'est bizarre. C'est,
1: oh, ah,
2: vraiment,
1: c'est...
2: origine... sur... Enfin, je pense que psychologiquement, il y a un truc.
1: Redites comment c'est le nom.
2: Philocorbolien.
4: Oh, non, des corbillards.
1: Ah ouais.
2: Effectivement.
3: Ouais. Mais oui, corbillard, oui.
1: Oh, mais pourquoi?
2: Eh ben, je ne sais pas.
1: Et il y a toujours le mec dedans ou
3: mais
1: pas?
3: Ah.
2: L'histoire ne le dit pas, mais c'est un peu...
3: Et, oh. Et le... Qu'on s'appelle le truc, là?
1: Le corbillard.
3: SOS Fantôme, c'est un corbillard, non?
1: Oui, mais il est bien cool, quand même.
2: Ah, il est recostumisé,
5: plein
2: quand même.
5: Plein d'effets spéciaux et tout.
1: Ouais.
3: C'est pas customisé, c'est customisé.
2: Oui, mais personne ne l'avait vu.
1: Mais, on l'a bien,
2: dit,
1: mais par contre, on l'a bien entendu.
2: Je vais pas me répéter, comme ça, peut-être, ça passe. Eh ben non.
3: Le customisé, c'est celui qui est à l'intérieur de la boîte. Pour le véhicule, c'est customisé.
2: C'est customisé. Non, ça va.
3: C'est pour s'en rappeler.
2: Alors, le pétrophile.
1: Ah,
3: mais ça, c'est il collectionne les pétroliers. Il faut aussi avoir un grand jardin.
1: Sur le bassin. Il est sur le bassin d'Arcachon, il y a des pétroliers partout.
2: C'est pas ça, le pétrophile. Alors, c'est très, très courant, figurez-vous.
1: Est-ce que c'est un rapport avec la pétrolette?
2: Pas de rapport avec la pétrolette.
1: Ah.
5: L'essence, les bidons d'essence.
2: Eh bien, non.
1: Non.
2: Alors, le pétrophile.
3: Pétro, Pierre.
5: Oh, à la masse des pierres.
2: Oui,
5: les
2: oui,
5: pétrochani.
2: Oui,
3: des pétrochani.
2: Des quoi?
3: Des
2: pétrochani.
5: Ah, oui. Oui, bon.
3: Des pierres semi-précieuses.
2: Non, mais alors.
3: Des cailloux.
2: Juste le premier.
3: Des cailloux.
2: Des pierres, tout simplement. Oh, un caillou, je vais le collectionner. Voilà, il a des armoires et des cailloux.
1: D'accord.
2: Mais les enfants font ça beaucoup.
1: Oui.
2: Ils collectionnent des cailloux.
1: Les coquillages,
2: les cailloux, tu vois, voilà. Ouais. Donc le pétrophile collectionne ça. Alors attention.
3: C'est que ma fille, elle était à la plage, elle avait ramené, elle m'avait pas dit, tu sais, elle avait pris des cailloux et ben elle les avait foutus dans le truc de la portière là. Elle m'avait pas dit. Et moi j'ai dit putain, mais à chaque fois que je freine, ça fait un bruit. Et ben non, mais attends, mais rigolez pas, je l'ai amené au mécano. Je comprends pas, j'ai dit, quand j'accélère, je freine, ça fait un bruit de gling gling gling gling. Le mec, il va faire un tour, il m'a dit, regarde. Oh. Quelle honte.
2: Un petit dernier bon mécanique.
1: Oui.
2: Allez, un petit dernier. Alors, encore une collection facile à trouver qui est assez commune, malheureusement, j'ai envie de dire. Alors, l'épidoptérophile.
4: Les papillons.
2: Oui, alors on donne la réponse de suite alors. Hein.
3: Ouais,
2: on va pas faire ça.
3: Ouais, mais elle est
1: bon, en même temps, c'était quasiment fini. Les papillons.
3: Elle a pas fini sa formation, elle.
2: J'ai le temps d'en faire un petit dernier. Allez. Alors, le lucanophile.
5: Les lutins.
2: Lucanophile.
1: Lucas.
3: Ben, les Lucas.
1: Voilà, ils collectionnent les Lucas.
2: Non.
3: Comme l'autre qui collectionne les pierres.
4: Moi, je me tais.
1: Parce qu'elle le sait, voilà, moi je le sais, donc je dis plus rien.
2: Non, alors, lucanophile, non, tu peux y aller, Manuni, parce que c'est bientôt l'heure.
5: Les lucarnes.
4: Non, mais je m'en
2: tais. C'est pas les lucarnes. Je l'ai pas, en fait.
3: Elle voulait faire son intello.
2: Alors, lucanophile, c'est dans le ciel.
3: Mais oui, c'est les météorites.
1: Des nuages.
2: C'est beau, c'est dans le ciel.
4: Les étoiles.
2: Ça vole quand il y a du vent.
3: Des oiseaux.
5: Des volants.
2: Des cerfs volants.
1: Merci Lolotte, on se retrouve dans un instant avec l'arrivée du grand sphinx.
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1: Merci d'être avec nous dans Les Affreux Jojo. On fait un tour de table. Lolotte est là. Laurence Ratti, bonjour.
2: Rebonjour.
3: Rebonjour.
1: Yann Morel.
4: Oui.
1: Ouais, Jérôme Delaruard.
4: Oui.
1: Thierry Alonso est là également.
4: Oui,
1: Virginie
4: bonjour.
1: Bourdin.
4: Oui.
1: Nous allons retrouver maintenant. Pourquoi il y a des gens qui font du bruit autour de nous? C'est incroyable.
3: C'est comme moi, la salle de bain, c'est pareil.
1: C'est... Qu'est-ce qui se passe?
5: Faut qu'on leur dise à un moment donné à nos amis auditeurs ce qui s'est passé dans la salle de bain, parce que
1: oui,
5: on n'arrive pas à en parler, tu
1: oui,
5: vois.
1: Oui, oui. Qu'est-ce qui s'est passé dans la salle de bain?
3: C'est que tout le monde va se doucher, ça ferme à clé. Moi, je ferme pas parce que j'ai dit bon, je suis dedans, je vois pas pourquoi je m'échapperai déjà. Et puis t'en as une qui dit je peux rentrer prendre mes affaires. Bon, mais ouais. Et deux secondes après, ils étaient 8 dans ma salle de bain.
5: C'est vrai.
3: Ah, c'est je peux pas me doucher tranquille, donc j'ai pas pu me maquiller.
1: On le refera plus.
5: C'est pour ça.
6: Michon, la serviette autour de la taille, autour du bigoudi, en train de dire mais est-ce que je fais ça moi pendant que vous vous touchez? C'est mignon.
3: Voilà.
1: Allez, on appelle le grand sphinx maintenant, les amis.
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1: C'est le moment de réfléchir maintenant. Grand sphinx, on va essayer d'établir la communication. Vous êtes là?
9: Je suis là.
1: Ah,
5: oula,
1: oula, oui. Vous êtes arrivé comme ça, à brûle pour point.
9: Ah ben oui.
1: Vous êtes...
9: Centre, je me suis dépêché.
1: Ben oui, vous avez fait bonne route.
9: Oui, ça a été.
1: Bon, très bien.
3: À brûle pour point, centre.
9: j'ai croisé deux moustiques.
1: Très bien. Ouais. Bon, c'est une énigme, une devinette. C'est quoi donc que vous nous proposez?
3: Oh, non, c'est rien du tout.
1: Il sait pas.
9: C'est une question.
3: Mais t'as eu jusqu'à hier, depuis hier soir, t'as eu le temps d'y réfléchir. C'est une question.
1: C'est une question.
3: D'accord, vas-y.
1: Allez-y.
9: Alors, savez-vous pourquoi les chercheurs ont des trous de mémoire?
1: Ah, il y a un truc, ça.
3: Les chercheurs ont des trous de mémoire.
1: Non, pourquoi?
3: On va essayer de l'avoir, tu sais. Comme ça, on aura la réponse dessus.
5: Peut-être ça passe, hein.
3: Ouais, ouais. Mais ça peut passer.
5: Eh ben, pour chercher.
10: Sinon, ce ne seraient pas des chercheurs, ce seraient des trouveurs.
1: Ah oui, c'est pas bête ça.
5: Oh là
1: ça.
5: Et il lance ça
9: non,
5: comme
9: non,
5: ça,
9: c'est
5: tu
9: pas
5: vois.
9: Ça.
3: C'est pas ça?
9: Non.
3: Mais moi je te l'accorde, Yann.
1: Ouais.
3: On passe à la rubrique de Nini.
1: Pourquoi les chercheurs ont des trous?
10: De mémoire.
1: Ah, de mémoire. Ouais.
3: Mais parce que s'ils en avaient pas, ils arrêteraient de chercher.
9: Non.
5: C'est ce qu'on vient de dire.
3: Ouais, je sais, mais j'essaie de la tourner en autre sens. Parce que lui, il sait pas, ça se trouve que c'est ça.
9: Qu'est-ce qui leur provoque les trous de mémoire?
1: Qu'est-ce qui leur provoque?
5: Bon, alors à qui? Aux chercheurs. Aux chercheurs. Alors, ils sont là, et hop, ils savent plus pourquoi ils sont là.
10: Mais c'est parce qu'ils creusent pour chercher.
1: Ah, pas bête.
10: Ils creusent, et du coup, ça fait des trous.
3: Et oui,
5: ça fait des trous.
3: Et oui.
9: C'est parce qu'ils se creusent la tête, tout à fait.
5: Ah,
1: c'était une bêtise, donc.
3: Tu vois, alors là, par exemple, il n'a pas donné la bonne réponse, parce qu'il a dit creuser des trous.
1: Oui,
3: mais il l'accorde, tu vois. Voilà, il lui a accordé la réponse.
10: Oui, parce qu'il salue l'effort.
1: D'accord.
3: Voilà.
5: Bon.
3: Je crois que participation.
1: Eh ben merci, grand sphinx.
5: Que
1: oui,
5: c'est son préféré. Voilà, j'ai réussi à la placer. Ça fait un moment que j'essayais de le dire. Je l'ai dit.
1: Merci, grand sphinx. Bon retour.
9: Merci beaucoup.
1: Vous revenez nous voir. À bientôt. Au revoir, le grand sphinx.
11: Thierry Alonso, c'est Thierry Alonso. Thierry Alonso, Thierry Titi.
1: J'espère qu'il est là. Vous êtes là, Thierry?
12: Oui.
1: Vous n'avez pas croisé quelqu'un en...
12: On s'est croisé. Hé,
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1: Les amis, l'heure est grave.
10: Il y a voilà. Tellement d'effets spéciaux dans
1: c'est
10: cette
1: ça.
10: Émission.
1: Non, mais c'est un truc de dingue, quoi. C'est un truc de dingue. Et puis,
12: c'est Hollywood.
1: Je me suis dit, on va faire bosser un petit parce qu'il faut rien en général. Bah, donc ouais, là, c'est ta séquence à toi. Allons-y.
12: Alors, c'est Paolo et Anton. C'est deux Corses qui discutent. Bonjour Anton.
5: Ouh, elle m'a trouvé. Oh
3: là là, Anton, mais quel prénom de merde.
12: C'est ça.
3: Ils ont oublié le i ou quoi?
12: Il dit, dis donc, si un jour tu meurs et qu'on te propose de te réincarner, tu voudrais être en quoi? Alors l'autre lui fait « Hello Paolo, j'aimerais être réincarné en chien ». Il dit « Ah bon, pourquoi en chien, c'est bizarre ?»« Ah bah non, on leur dit tout le temps « Va te coucher !»
5: Oui,
1: bon, on
5: oui,
1: la valide,
5: oui.
1: On la valide.
3: Ah, c'est les Corses.
1: C'est ça. On les salue. Hein. Vous allez vous faire des ennemis. Hein.
10: Non, mais on les aime bien.
1: Jérôme, vous voulez rajouter
3: non,
1: quelque chose?
3: Du tout.
1: Pas du tout.
3: Si, il y avait eu, mais il n'y a pas.
1: Et non, il n'y a pas le temps. On vous retrouve après, Jérôme, juste après ça.
3: Non.
1: Si.
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1: Je suis triste parce que ça passe à une vitesse cette émission et c'est déjà la fin.
2: On joue.
3: Oh non,
1: Vous voulez pas nous faire une question insolite?
2: Si vous voulez, vous n'avez pas à trouver.
1: Comment ça, on va pas trouver?
3: Attends, peut-être que si. On est chaud.
1: Attendez.
4: On va trouver.
1: Vous énervez. Bougez pas, Jérôme. C'est pas celui-là, c'est celui-là.

0: Ça m'étonnerait quand même.
1: Oui,
0: c'est
1: non,
0: pas ça,
1: c'est bah, ça.
0: Si.
2: Moi, quand j'étais petit, non. J'essayais de souffler dedans pour faire de la musique.
1: Voilà, alors déjà, il y en a un qui a écouté la question. Je la répète.
0: Le petit trou.
1: À quoi sert le tout petit trou au milieu du corps du stylo bic? Et vous parlez
0: du bouchon.
1: Du trou qu'ils ont fait plus tard, parce qu'il y avait un enfant qui s'était étouffé en avalant le bouchon.
0: Alors, non, moi, je parlais
1: du... Et continue de respirer.
0: Je parlais du grand trou qu'il y a dans le stylo bic qui sert
2: à mettre la mine.
0: Mais c'est pas ça. Non, pour faire, je sais plus comment ça s'appelle.
3: Une trachéo.
0: Voilà.
2: Ah.
0: Parce que ça, vraiment, s'il y a quelqu'un qui s'étouffe, tu peux faire une trachéo avec un stylo bic.
2: Faut plus regarder Urgence. Déjà, ça n'existe plus.
1: Déjà, faut que t'arrêtes Doctor House.
0: Non, c'est vrai.
1: Mais c'est pour ça d'ailleurs, tout le temps, moi, je me promène avec un stylo bic.
2: Ah oui, on sait jamais.
1: Il a une angine, tu vois. Cric.
3: Alors, attention. Attention, pour l'instant, moi, j'en suis à 9 ratés sur 10. Hein.
1: Donc, moi je l'ai sauvé, mais il est borgne. Bon, après c'était l'apéro, j'ai glissé.
0: Et finalement, c'était une otite. Bon.
1: Voilà, mais attention, le stylo peut sauver la vie.
2: Ah oui.
1: Mais mettre entre toutes les mains.
2: Oui, non, mais je le vois, vous le voyez bien, ce petit trou là. Oui, il est au milieu du crayon.
1: Est-ce que c'est
2: du stylo?
0: Non, il est en bas.
2: Non, il est au milieu. Je crois que j'en ai un.
0: Ah, c'est pour
2: je vais montrer aux auditeurs.
1: En fait, avant, moi quand j'étais gamin, les bouchons ils étaient pleins. Et il y a un gamin qui l'a avalé, qui s'est étouffé.
0: Oui.
1: Et donc du coup, ils ont fait ils sont plus fermés les stylos bic. Il y a un trou.
2: Là, regardez. Vous regardez, il est
0: regardez
2: là. Regardez, cher auditeur.
0: Regardez, ami auditeur.
2: Il est là. Vous l'avez vu.
0: Il est pas ni sur celui de Karl, ni sur celui de Yann.
2: Mais non, il y est plus.
4: Moi non plus.
0: Il y est plus. Ils l'ont enlevé.
2: Ils l'ont enlevé.
0: Elle date de quand, ton
1: Mais non, mais
0: c'est en 2002, ça marche.
1: Il y a le trou toi aussi là, parce que c'est pas un bic.
5: Ah ben,
1: c'est pas si le copie, putain, t'es un baltringue, toi.
4: C'est pour s'en servir de support pour mettre des cure-dents. Pour mettre un cure-dent.
2: Ou poser la clope.
1: Et lui, c'est un extraterrestre. Hein. Alors, il y a un petit trou là, mais moi, je mets mon cure-dent. Bon.
0: Ouais. Voilà, je le pose là. Une aiguille à coudre. Pareil, c'est pour pareil.
6: Non, c'est pour l'apéro, c'est le petit parapluie.
0: Pour le parapluie.
2: Oui.
0: Qui va sur le verre de Martinouche.
1: Je vous l'avais dit que vous ne trouverez jamais.
2: Vous avez un bic, Yann Morel. Hein.
3: Mais oui.
0: Mais il n'y a pas de trou.
6: Il
0: n'y
6: a pas de trou.
1: C'est un faux, c'est, tu l'as acheté sur Wish.
0: Il y a marqué.
3: Il n'est pas complet.
0: Il n'y a pas marqué bic, c'est vrai.
2: Mais il y a marqué Made in Taiwan.
0: Ah si, c'est un bic, il y a marqué bic.
3: Oui, mais c'est
2: mais
3: un
2: ils
3: peu
2: ont peut-être
3: effacé
2: plus le trou.
3: Alors, est-ce que c'est une question avant. Qu'il faut quand même un peu d'air pour faire remonter l'encre jusqu'au bout?
1: Non, ça sert pas à faire remonter l'encre, au contraire.
0: À la faire descendre.
2: Non. Mais
1: non, à ce qu'elle ne descende pas.
2: Pardon?
1: À ce qu'elle ne descende pas.
0: À ce qu'elle passe pas par le trou.
1: Alors en fait, je remets mes lunettes.
3: Alors attends, oui. Je voudrais pas dire, ça sert pas à la faire remonter, mais à ce qu'elle descende pas, j'avais quand même un
1: alors, tout peu raison. Coupez le micro. En réalité, ce trou sert à maintenir une pression égale entre l'intérieur du bic et l'extérieur, afin que l'encre ne fuit pas.
0: T'imagines
1: donc,
0: tous les ratés.
1: Elle remonte pas,
2: oui.
1: Mais elle peut pas fuir. Raisonne son truc.
3: Et du coup, est-ce qu'il pourrait pas faire la même chose dans les prisons pour être sûr que les prisonniers ils fuient pas? Tu vois, mettre un petit trou dans le mur.
1: Oui,
3: vois, pour être sûr.
1: Au milieu du front.
3: Non, dans les murs de la prison, pour être sûr qu'ils soient tous repoussés vers
0: non, mais au milieu du front, ça va marcher. Hein.
2: D'accord.
0: Ça, c'est sûr. Et moi, j'imagine tous les ratés qu'ils ont fait avant de mettre le petit trou. Jean-Louis, on a un problème avec le stylo.
1: C'est ça. En fait, il y avait. L'encre, elle était expulsée par la bille.
0: Eh ben
2: d'accord,
0: oui.
2: d'accord.
0: Oh, c'est la fin.
2: C'est la fin de cette émission. Merci Jérôme pour cette question. Merci Yann Morel. Merci Virginie. Merci Laurence Ruetti. Merci Diti.
6: Merci Carlito.
0: Merci Carlito.
2: Merci les amis. À très bientôt. C'était les Affreux Jojo.

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1: Salut à tous, je suis Sébastien Kills et bienvenue dans ce nouveau Kills Mix. On commence avec un classique, et ben ouais, pour une fois Madonna. Il y aura Mojo, Tony J, Miss Pauline, un maximum, vous allez voir, de nouveautés de bootleg. La formule, vous la connaissez, le Kills Mix, ça commence

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1: Allez, c'est la fin du Kills Mix. On va se quitter avec Chucky. N'oubliez pas de télécharger, bien sûr, le podcast de l'émission. Moi, je vous donne rendez-vous la semaine prochaine pour le nouveau Kills Mix. En attendant, passez une très, très bonne semaine. Bye, bye.
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1: Hello tout le monde, c'est toujours un grand plaisir de vous retrouver chaque semaine pour le mix Dance On Session, des nouveautés, les tubes que vous aimez et puis quelques versions surprises. Ce sera le cas dans un instant avec Oria, Soirée Mondaine. On écoutera également dans les prochaines minutes Taylor Swift, Alex Warren. Il y aura Press Cats, Shine On Me 2026 et on commence avec Shakira, Zoo.

0: Bienvenue, c'est Dance Sensation avec Alex Warren, Fever Dream. Dance Sensation. Retour du mix avec Taylor Swift, Opala Heights. On écoutera Another featuring 54 Ultra, Talk to You. Je vous ai préparé une version 2026 de Press Cats avec Andrea Love. Ça va nous rappeler plein de souvenirs, ça. Shine on Me. Et il y aura également Just avec Jack Style. Turn the Light Off.
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0: Teddy Swims dans Dance On Session. C'est le dernier déjà en version clubbing. Mister Know It All.
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0: Et surtout, on va garder le bon tempo avec dans un instant Jennifer Lopez et David Guetta, Save Me Tonight. Il y aura Bad Bunny, Nueva Yol. Je vous ai également calé Timmy Impala en version Afro House pour se faire plaisir avec Dracula.
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0: c'est le remix de Temi Impala dans Dance Sensation avec Dracula.
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0: Le mix revient très vite avec Bruno Mars, I Just Might. On écoutera également Faithless et Bibi Rexha, New Religion. Et je vous ai préparé l'énorme hit de Mojo Lady en remix.
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c'est l'un des fleurons de la playlist French Touch, Mojo dans Dance on Session, Lady, quand ces deux producteurs français signaient cet énorme tube sur la base d'un morceau du groupe Chic. À l'instant, c'était le Slimony and Slashy Disco Remix. Juste avant, je vous ai joué Faithless et Bibi Rixa, New Religion, et puis on a écouté le hit de Bruno Mars, I Just Might, remixé par DJ Dark. La suite, c'est une reprise. Joel Corey et Ray reprennent un morceau de Nomad au début des années 90. Devotion.

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0: Et quelle bonne intro pour commencer le Technosystème 1094. Bienvenue à vous Greg au micro, le Technosystème est parti pour la prochaine heure. 60 minutes qui nous sont données pour vous faire découvrir le meilleur de la dance, que ce soit de l'Italo ou du Hands Up, le meilleur va être passé en revue avec des nouveautés, des souvenirs, un coup de cœur également, celui de la semaine dernière qui va être à nouveau diffusé. Excellent programme à nouveau cette semaine et je vous propose de commencer avec l'Italo Dance.
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0: On parlait du coup de cœur de la semaine dernière, il s'agissait de DJ CEO avec Digital Love, et bien c'est ce titre qui va clôturer la série Italo Dance d'ici quelques minutes. On aura eu juste auparavant Brothers avec Don't Stop remixé par Italian Minds, DJ Store et également Napoli Trip à venir, ça c'est notre souvenir puisque ce titre est sorti en 2016, il y a tout juste 10 ans, c'était en mai 2016, et bien je vais vous proposer de le réécouter d'ici quelques minutes là dans cette série, juste après deux titres qui vont commencer, c'est des nouveautés, DJ PMG avec Bati les Mamies, sorti il y a tout juste quelques jours, et c'est Cluster DJ qui va ouvrir les festivités pour cette semaine. Le titre s'appelle Party C19, c'est en nouveauté, c'est reçu il y a tout juste quelques jours, on vous le diffuse aujourd'hui en nouveauté dans le Technosystème. Merci infiniment d'avoir choisi votre radio pour passer cette heure dance, une heure dance qui commence maintenant.
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0: Coup de cœur de la semaine dernière, DJ CEO avec Digital Love dans notre émission du Technosystème, le numéro 1094. Petite intervention rapide parce que le programme Hands Up est extrêmement chargé. Je vous propose d'ailleurs mais de vous énumérer ce qui vous attend là dans cette prochaine demi-heure.
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0: Kev Technoboy avec le titre Butterfly sera là. Également un remix Poker Face de 2026 signé par Critical Mass. C'était la reprise bien entendu de Lady Gaga. Gigaden sera là. Ce titre, on vous l'a déjà diffusé, When Love Becomes a Lie, mais c'est un remix qui vient de sortir, il est signé par Dan Winter. On aurait également du souvenir, 5 ans en arrière, là c'était Florida avec The Whistle qui était remixé par Club Drops, on vous l'avait passé bon nombre de fois à l'époque, et bien on va vous le rediffuser 5 ans plus tard. Notre coup de cœur cette semaine, c'est Deku avec le titre Don't Break My Heart. C'est en nouveauté et le titre est vraiment très très bon, vous allez comprendre d'ici quelques minutes pourquoi ce titre est coup de cœur. Il arrive juste après cette nouveauté. Voici Zashman avec le titre The Remedy, nouveauté Hands Up qui va continuer cette émission numéro 1094 du Technosystème.
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Kev, Technoboy, Butterfly, dernier titre pour ce 1094e épisode du Technosystème. On se retrouve la semaine prochaine avant les Technosystèmes Summer Edition qui vont commencer très bientôt. En attendant, prenez soin de vous et rendez-vous la semaine prochaine sur cette radio. Bye bye.